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1: Vas-y, quoi? Ce que je vais te dire, tu le sais comme moi. La France d'aujourd'hui, c'est l'espéranto. Voiture allemande, bonne espagnole. Nos tiers provisionnels s'envolent en fumée atomique et pendant ce temps-là, la Bretagne redevient carolingienne. Vous foutez les généraux en tôle, mais vous en fabriquez d'autres. Il n'y a pas d'autoroute, mais on fait trop de voitures. 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Il y a eu la grande peste de l'an 1000. Mais tu vas voir la grande merde de l'an 2000.

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1: 3 Français qui ont alors 1 minute 15 secondes d'avance sur le peloton. Tous représentent les grandes formations françaises. Ils sont là les uns pour contrôler la course, les autres pour essayer, qui sait, de se croyer le premier maillot jaune.

0: qu'il va vous porter, je vois, une mini-jupe, parce que ce sera pas gênant pour vous.
1: Non, mais c'est une jupe culotte. Ah, ça se fait une bicyclette.
0: Que pensez-vous de ce projet?
2: Je trouve que c'est assez marrant parce que, vous vous rendez compte, remplacer les voitures par les bicyclettes, en plus de ça, les mini-jupes, très intéressant pour nous.

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1: Bonsoir à tous. Les taxes sur les carburants ne baisseront pas, annonce d'Emmanuel Macron cet après-midi à l'issue d'une réunion avec les chefs de parti. Le chef de l'État assure que les suggestions des oppositions politiques méritent d'être analysées, mais il rappelle avoir une responsabilité de finances publiques. Emmanuel Macron reconnaît que la situation est très dure, angoissante pour beaucoup de familles. Il souhaite sécuriser à court terme les approvisionnements énergétiques. De son côté, Sébastien Lecornu n'augmentera pas les impôts. Le chef du gouvernement s'est exprimé sur son ambition d'économiser 54 milliards d'euros pour le budget 2027. Il indique que les niches fiscales les plus importantes seront sanctuarisées, notamment pour les services à la personne. Une plainte déposée par Rima Hassan devant la Cour de justice de la République. L'eurodéputé vise Laurent Nunez pour violation du secret de l'enquête. Le ministre de l'Intérieur aurait contribué à la diffusion de l'information selon laquelle de la drogue de synthèse avait été retrouvée dans ses effets personnels il y a quelques mois. Également dans l'actualité, c'est un gros coup dur pour Trenitalia. L'opérateur italien en concurrence avec la SNCF fera circuler 20% de trains en moins pendant les premiers mois de l'année prochaine. Une décision actée face au manque de trains disponibles. D'après BFM TV, la compagnie passera de 180 à 144 trains par semaine sur les lignes Paris-Lyon-Milan et Paris-Marseille. Quentin Le Gaillard face à la justice. Le maire de Concarneau a été mis en examen aujourd'hui pour viol et agression sexuelle d'après le parquet de Brest. Des faits qui se seraient déroulés lors de sa candidature au dernières élections municipales. Il a été placé sous contrôle judiciaire strict à l'issue de sa garde à vue. Et puis, elle était très attendue. Zinedine Zidane vient de dévoiler sa première liste en tant que sélectionneur de l'équipe de France pour les matchs de Ligue des Nations. Une liste de 23 joueurs avec 5 nouveaux noms surprises, dont le milieu de terrain de l'Inter Milan, Andy Diouf. La France qui jouera face à la Turquie vendredi prochain pour débuter la Ligue des Nations. Voilà pour l'essentiel de l'actualité. C'est la fin de cette édition. Très bonne fin de journée à tous.

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8: Bonjour à tous. Un projet d'attentat d'extrême droite déjoué dans un lycée du Rhône. Un ado de 15 ans a été mis en examen. Il projetait d'attaquer des élèves de son ancien établissement et avait même réuni du matériel pour passer à l'acte, dont deux couteaux. Un jeune homme décrit comme très marqué par la mort du militant identitaire lyonnais Quentin Derenck est fasciné par les tueries de masse aux États-Unis. Il a été placé sous contrôle judiciaire. 15 ans de réclusion pour l'auteur du coup de couteau mortel contre Zakaria, ce jeune de 15 ans tué à Romans-sur-Isère alors qu'il tentait de s'interposer lors d'une bagarre sur fond de harcèlement. Une peine moins lourde que les réquisitions. L'avocat général avait réclamé 25 ans. Le père du suspect a lui aussi été condamné à 2 ans de prison pour complicité. Paris appelle Moscou à revenir sur sa décision. La France dénonce la mise sous administration provisoire sans justification des filiales russes de plusieurs entreprises françaises et européennes. Une décision justifiée par leur appartenance à des pays inamicaux envers la Russie. Elle intervient au lendemain de cette nouvelle mise en garde d'Emmanuel Macron sur l'intensification de la menace hybride russe contre l'Europe. Le président a demandé au gouvernement un plan pour protéger les infrastructures critiques françaises. Le chef de l'État qui reconnaît une situation difficile pour les automobilistes mais exclut toute baisse des taxes sur les carburants. Le dispositif d'aide aux grands rouleurs va être prolongé et devrait évoluer dès le 1er octobre. La France va également convoquer une réunion du G7 consacrée au sujet énergétique. Un nouveau palier franchi dans la guerre de Donald Trump contre les médias. Le président américain interdit l'accès de la Maison-Blanche à CNN, MS Now et Politico, des médias qu'il qualifie de propagateurs de fake news. Il assure que d'autres pourraient suivre. Et puis en foot, 5 nouveaux visages attendus à Clairefontaine. Le nouveau sélectionneur Zinedine Zidane convoque pour la première fois en bleu le gardien Guillaume Rest, les défenseurs Jérémy Jacquet et Andy Diouf, le milieu Lucas Dacunha et l'attaquant Esteban Le Poll. L'équipe de France qui débutera sa campagne en Ligue des Nations vendredi prochain en Turquie. Excellent début de journée à tous.

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4: Bonjour à tous, il faut essayer de traiter les causes avant de dépenser un maximum d'argent. Emmanuel Macron exclut de nouveau toute baisse des taxes sur les carburants malgré l'envolée des prix à la pompe. Le président met en avant l'impact d'une telle mesure sur les finances publiques. Une erreur pour Marine Le Pen, la candidate du RN à la présidentielle estime que le gouvernement n'a aujourd'hui pas d'autre solution.
5: Le risque que prend Emmanuel Macron en ne mettant pas en place cette solution, c'est le risque du blocage de l'économie, de la perte massive de recettes pour l'État, parce que à partir d'un certain niveau de coût des carburants, les gens vont arrêter de consommer du carburant et la baisse de consommation du carburant va entraîner des baisses massives de recettes pour l'État. Donc les économies qu'ils veulent en réalité faire en laissant souffrir les Français, eh bien, ils ne les feront pas et ils laisseront souffrir les Français.
4: Et pendant ce temps, en Allemagne, le gouvernement de Friedrich Merz annonce qu'il va baisser la taxe sur l'énergie, mesure pour tenter d'apaiser la colère à la veille d'un nouveau week-end d'élections régionales cruciales dans le pays. Donald Trump annonce un accord avec le Danemark. Sur le Groenland, le président des États-Unis affirme avoir obtenu un contrôle permanent sur la sécurité, empêchant tout adversaire comme la Chine ou la Russie d'établir une présence militaire dans l'île arctique. Copenhague salue de son côté un bon accord pour l'OTAN et l'Europe. Rima Hassan porte plainte contre Laurent Nunez devant la Cour de justice de la République. Selon complément d'enquête, le ministre de l'Intérieur aurait personnellement contribué à propager une fausse information selon laquelle de la drogue de synthèse avait été retrouvée dans les affaires de l'eurodéputé insoumise lors de sa garde à vue en avril dernier. Et puis Monaco prend provisoirement la tête de la Ligue 1. Les Monégasques ont battu Lens 2-1 hier soir en ouverture de la 5e journée. 5 affiches sont prévues ce samedi et ça commence dès 17h15 avec Paris FC Strasbourg. À suivre également ce soir à partir de 20h45, Angers 3, Le Mans-Lorient, Toulouse-Le Havre et Lyon-Rennes. Voilà pour ce point sur l'info. Excellente matinée à notre écoute.
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6: Bonjour, nous sommes les élèves du pôle insertion arrivant au lycée Aristide Briand, une classe pour les élèves qui viennent d'arriver en France. Cette année, nous avons un projet avec la Radio Tribu. 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
7: Bonjour, je m'appelle Alpha Madi Diallo, je suis guinéen. En Guinée, mon père m'a toujours dit que l'école n'est pas trop importante parce que lui, il n'a jamais été à l'école. Mais théoriquement, il est bien expérimenté. Ma mère, quant à elle, elle m'a toujours dit d'étudier. Pour elle, l'école est vraiment importante, vu qu'elle n'a pas eu la chance de faire ses études. Mais elle avait des amis qui ont étudié et elle voyait comment ça aide dans la vie. C'est pourquoi elle voulait que ses enfants étudient. En France, je trouve que l'école est très importante. Et pour s'intégrer en France, c'est obligatoire de passer à l'école.
8: Merci à la radio de la Tribu de nous avoir accordé ce moment pour parler de nous. 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
3: Eh bien, bonjour Salomé.
4: Bonjour Lucas.
3: Donc aujourd'hui, vous êtes avec nous pour parler de votre premier livre, c'est bien ça?
4: Oui, tout à fait, c'est ça.
3: Alors déjà, première question, qu'est-ce qui vous a donné envie d'écrire ce livre?
4: Eh bien, j'ai un papa qui a toujours écrit, surtout des poèmes. Donc il m'a donné le goût de l'écriture et de la lecture. Puis à la suite de ça, durant le collège et le lycée, j'ai toujours aimé lire les livres proposés en français. Et petit à petit, j'ai commencé d'abord à écrire dans des calepins. Puis j'ai commencé à écrire des histoires par-ci par-là. Ça pouvait passer de la science-fiction à du réalisme. Et le livre que je vais vous présenter aujourd'hui et qui va être publié, c'est un roman donc, qui s'adresse, je dirais, aux adolescents et aux adultes, pas plus jeunes, et qui est une sorte de retranscription de ce que j'ai pu vivre dans ma vie, des histoires de mes amis, qui a une fin que vous verrez seulement si vous le lisez. Bonjour Lucas, aujourd'hui nous nous retrouvons pour une petite interview sur ton nouveau livre. Est-ce que tu peux nous en dire un peu plus?
3: Eh bien, bonjour Salomé, pour moi c'était un plaisir d'être ici pour parler de... Je dirais pas de l'heure de ma vie, mais d'un grand départ, j'espère. Donc, oui, effectivement, on est sur un roman d'heroic fantasy avec un peu d'éléments de magitech et de steampunk. C'est un style qui me plaît beaucoup et auquel je suis très attaché. Donc pouvoir poser tout ça sur papier, puis après des années, enfin pour le partager, c'est quelque chose pour l'incroyable.
4: Et quel est le nom de votre livre, si on peut le connaître?
3: Et alors c'est un nom très simple, malheureusement, qui peut déjà être associé à autre chose, mais vous verrez dans l'histoire, ça fait du sens. Le livre, en tout cas le premier, il s'appelle Highlander.
5: Bonjour Salomé!
4: Vous êtes un peu essoufflé, ce que je vois?
5: Non, c'est retrouver l'air de la Terre. J'ai passé quand même quelques mois sur l'ISS, donc sur la Station Spatiale Internationale, et l'air y est très sec, donc retrouver un peu... l'air de la Terre, de notre bonne vieille Terre, ça m'a rendu un petit peu malade. Faut que j'y retourne, il m'appelle.
4: L'interview est finie.

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1: Bonjour, bonjour à tous. Un ado de 15 ans proche de l'ultra-droite, mis en examen et placé sous contrôle judiciaire dans le Rhône. Il envisageait de commettre une attaque terroriste dans son ancien lycée dont il avait été exclu. Un jeune décrit par le journal Le Monde comme très marqué par la mort du militant identitaire lyonnais Quentin Derenc, qui est fasciné par les tueries de masse aux États-Unis. Lui s'était évadé de la prison de Condé-sur-Sarthe avant son périple meurtrier Stéphanie Ganache, condamné hier à la réclusion criminelle à perpétuité par la cour d'assises du Maine-et-Loire. L'accusé de 45 ans a été reconnu coupable de deux meurtres en récidive, celui de sa compagne étranglée à Angers, puis d'un retraité poignardé à Chaillan en Mayenne. Une période de sûreté de 22 ans a également été prononcée. Un rassemblement en guise de test pour les gilets jaunes à Marseille, une manifestation contre la vie chère, est organisée ce matin sur le Vieux-Port. Mobilisation à l'heure où les prix du carburant s'envolent, le gasoil a atteint hier un niveau historique à 2,39 euros en moyenne le litre. Emmanuel Macron a reçu les chefs de parti à l'Élysée. Il a demandé au gouvernement d'évaluer et si besoin d'adapter les aides ciblées, mais refuse pour le moment toute baisse des taxes ou blocage des prix trop coûteux pour les finances publiques. Aux États-Unis, un nouveau palier franchi dans la guerre de Donald Trump contre les médias. Le président américain interdit l'accès de la Maison-Blanche à CNN, MS Now et Politico, des organes qu'il qualifie de propagateurs de fake news. En foot, l'ère Zidane débute chez les Bleus. Le nouveau sélectionneur a dévoilé hier sa première liste, 23 joueurs convoqués pour affronter dans une semaine la Turquie, puis la Belgique et l'Italie en Ligue des Nations. 5 nouveaux visages font leur apparition, le gardien Guillaume Rest, les défenseurs Jérémy Jacquet et Andy Diouf, le milieu Lucas Dacuña et l'attaquant Esteban Le Poll. Et puis les cloches des églises sonneront pendant 7 minutes à 10h vendredi prochain partout en France pour annoncer l'arrivée de Léon XIV. Le pape est attendu pour une visite historique de 4 jours dans l'hexagone de Paris à Metz en passant par Lourdes. Voilà pour l'info, excellente matinée à notre écoute.
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2: Et tout de suite, on dit sport. Bienvenue sur On dit sport, la chronique du vendredi. Aujourd'hui, je suis avec Marius. Faut y arriver. Angèle. Pourquoi j'y arrive pas ce soir? Oh là là. Oui.
9: C'est un peu la galère là, on n'avait pas vu l'heure.
2: Ouais. Toi c'est... Oh là là, mais pourquoi?
9: Thaïs.
2: Thaïs, Mathis.
9: Tu veux qu'on se refasse une présentation?
2: Ouais, parce que...
9: Allez, c'est reparti. Bonjour, bonsoir plutôt. Aujourd'hui, ce soir, nous sommes dans la tribu du sport. Donc aujourd'hui, on dit...
2: Sport!
9: On est en présence de Roman. J'allais
2: couper mon prénom.
9: Lily, Mathis, moi-même Thaïs, Marius et Angèle. Et Roman. Non, je t'ai déjà présenté.
2: Tu m'as déjà dit.
9: Pardon. Et bah, on se. Bah voilà. L'équipe du vendredi est réunie. Pas au complet, mais bon, c'est reparti.
2: Ouais.
9: Qui commence? Non. Qui veut commencer?
2: Angèle.
9: Eh ben Angèle, c'est parti.
10: Bah, c'est parti. Alors tout d'abord, donc je vais vous parler de foot aujourd'hui. Tout d'abord avec la Ligue des Champions. Donc Paris a gagné ce mercredi. Enfin non, ils n'ont pas gagné en fait, ils ont fait match nul, 1-1 contre Newcastle. Monaco a également fait match nul contre la Juventus. Marseille a perdu 3-0 contre Bruges. Et l'Union Saint-Gilloise a gagné 1-0 contre Atlanta. Et il y a eu aussi ce vendredi les tirages des barrages où Monaco se retrouve avec le PSG, ce qui est plutôt rare. car bah, je crois que c'est en finale, mais en fait, je suis pas sûre, j'ai pas bien compris comment ça peut déjà être la finale. Donc voilà. Ensuite, au PSG, on a vu l'arrivée d'un nouveau joueur qui nous vient du FC Barcelone, donc Dro Fernandez, interviewé vendredi dernier sur son départ. Hansi Flick, le coach du FC Barcelone, qui a dit qu'il respectait le choix de son ancien joueur, mais qu'il était tout de même déçu. L'entraîneur allemand, très attaché à ce milieu de terrain espagnol, est sûr qu'il aurait eu un grand avenir dans ce club et est vraiment extrêmement déçu de son départ. Voilà.
9: Okay. Bah, merci beaucoup, très intéressant. Ça faisait longtemps qu'on n'avait pas eu de foot.
10: Ah ouais,
9: oui,
10: bah, je sais que Mathis. Okay. Je sais que Mathis voulait faire foot tout à l'heure, donc bon, dans tous les cas, on aurait eu un petit point foot, mais voilà.
9: Ok. Mais est-ce que tu fais du foot en club ?
10: Je fais absolument pas de foot, vraiment.
9: Tu fais quoi comme
10: sport ? Je connais pas trop. Je fais de l'aïkido et du light contact. Oh, c'est pas très connu les deux.
9: Est-ce que tu peux nous expliquer ce que c'est ?
10: Alors, l'aïkido, c'est un sport d'autodéfense, donc vraiment, ça va apprendre toutes les techniques si quelqu'un vient t'agresser dans la rue, etc. Enfin, c'est vraiment un art martial, après, on ne fait pas que des choses qui peuvent se produire en cas réel. Et le light contact, ça va être un peu de la boxe anglaise mélangée à de la boxe aussi, un peu tous les types de boxe mélangés, et voilà.
9: Donc, si on t'attaque dans la rue, tu sais te défendre ?
10: Oh, je dirais pas ça non plus, j'ai pas non plus un super super niveau pour l'instant, mais ouais, ça va, je me débrouille.
9: Trop cool, mais j'avais jamais entendu. Qui veut continuer ? Eh, vous allez, surtout vous battez pas. Hein. Là, vraiment.
6: Bah, toi ?
9: Non, moi je passe après, parce que j'ai mon petit gueule.
6: Bah, il est où ?
9: Eh, bah, Roman, c'est à toi.
6: Ah, bah, d'accord.
11: Et là, l'objectif, c'est vraiment de ne pas se rabougrir. Il faut rester le plus droit possible et avoir cet engagement des épaules.
12: Ça brûle.
13: Le finish est très dur, là.
12: C'est chaud. Ah ouais, c'est carrément une piste noire, mais encore une fois, dans l'autre sens. Et c'est dur.
14: On a recouvert ces marches de produits, par exemple, de vaisselle. Donc, c'est extrêmement glissant. On est pieds nus, nous.
15: Attention, là, l'accélération à droite.
16: Allez, l'accélération à droite.
12: Avec ses petits leggings roses charmants, c'est une sorte de grosse abeille.
17: Du moment que c'est foufou, on y va, on a le droit.
18: Vers l'infini !
9: C'est quoi ?
6: C'est quoi ?
9: C'est quoi ?
6: C'est quoi ?
9: C'est la chronique Sport Insolite. Aujourd'hui, je vais vous parler de deux sports insolites. La première, c'est la descente en traîneau au Portugal. Ce sport peut se pratiquer toute l'année. Le village de Monte est célèbre dans le monde entier pour ses descentes en traîneau uniques au monde, ce qui peut paraître étonnant pour le Portugal et son climat plutôt doux. Et pourtant, c'est possible, vous pouvez descendre les rues du village dans un traîneau en osier géant. Les conducteurs sont vêtus d'une tunique traditionnelle et d'un chapeau de paille. Ces traîneaux peuvent dépasser les 45 km/h et ne sont pas équipés de freins. Pour freiner, les conducteurs utilisent leurs pieds. Ce qui est très dangereux. La descente se termine à Funchal, une ville très belle d'où l'on peut voir l'océan Atlantique et se remettre de ses émotions. Le deuxième sport, c'est le championnat du monde de portée de femmes en Finlande. J'ai choisi un des sports qui me paraissait bizarre. Très. Ce sport finlandais trouverait son origine dans une légende de vol de femmes qui remonte au 19e siècle. Alors quand on dit vol, je n'ai pas compris, c'est une femme qui vole, une femme genre, qui vole de l'argent, qu'on l'a... Enfin bon, j'ai pas tout compris quoi. Dans sa version actuelle, le porté de femme a été créé en Finlande en 1992 et les premiers concurrents étrangers ont été reçus en 1995. Le village finlandais de Sonkajärvi organise chaque année le championnat du monde. L'objectif est que chaque concurrent effectue un parcours d'obstacles le plus rapidement possible en portant sa coéquipière sur son dos. Le championnat du monde de portée de femmes accueille des équipes venues d'Australie, d'Allemagne, de Grande-Bretagne, d'Estonie, d'Irlande et des États-Unis. Vous vous demandez pourquoi ce sport a autant de succès, moi aussi. Lequel des deux vous tente le plus ?
19: La descente en traîneau.
9: Ouais, moi je suis d'accord.
6: Et... Est-ce que vous vous demandez pourquoi ce sport a autant de succès ?
9: Tu sais pourquoi il a autant de succès ?
6: Non, moi je me pose la question aussi, mais j'ai pas eu le temps de chercher. Je vais essayer si je m'en souviens de le faire pour la semaine prochaine.
9: Mais en fait, c'est marrant parce que nous en France, c'est pas connu du tout, mais à l'étranger, c'est connu.
6: Mais tu te demandes à quel moment t'as eu l'idée de porter une femme sur ton dos, même un homme. Hein, là où je me pose la question, c'est pourquoi une femme aussi. Hein.
10: Bah, pourquoi pas tout le monde.
6: Voilà, bah, c'est ça.
9: Après, je pense, enfin, je veux pas être dans les clichés, mais une femme est plus légère qu'un homme en moyenne.
6: En général, oui. Et surtout un parcours d'obstacles, oula, je suis fatiguée. Un parcours d'obstacles le plus vite possible. Enfin, d'où tu as l'idée, quoi. Faut vraiment être fou pour. Mais bon, ça plaît aux gens. Hein.
9: Et en tout cas, merci beaucoup pour encore ces nouveaux sports insolites. À qui le tour? J'ai l'impression d'être, tu sais, présentation au tableau. À qui le tour? Personne ne veut se deviner. Ah, on a un volontaire. Allez, Marius.
19: Bah moi, je vais pas parler de sport, mais un peu de tous les sports, parce que je vais vous faire un quiz. Donc vous aurez besoin des ardoises. Sur l'ardoise, vous allez noter les réponses que vous pensez.
9: Est-ce que tu veux pas qu'on fasse ton quiz à la fin? Parce que souvent, les quiz, on les fait à la fin.
19: Ok, bah à la fin, alors.
9: À part si vous voulez vraiment le faire maintenant, mais comme ça, on se distribue les ardoises après et tout.
6: Ouais,
9: on est lancé. On continue.
6: Angèle, t'as fait trop, ça. Ouais, je vais arrêter. Tiens, Mathis.
9: Allez, Mathis.
13: Ok.

0: Sochi en 2014 et vice-championne olympique à Pékin en 2022. En 2023 et 2024, Chloé Trespech a remporté le plus gros globe de cristal de classement général de la Coupe du monde snowboard cross. Clément Noël, lui, est skieur alpin français, originaire de massif de Vosges.
1: De base.
0: Voilà,
1: Voilà.
0: spécialiste des épreuves techniques et plus particulièrement du slalom. Lors des Jeux de Pékin 2022, il devient le troisième Français champion olympique de slalom. Du côté des porte-drapeaux paralympiques, Cécile Hernandez est également une snowboardeuse. Elle a notamment remporté trois médailles aux Jeux paralympiques. L'argent lors de l'édition 2014 de Sochi, puis le bronze de snowboard cross et l'argent du banquet slalom. Aux Jeux 2018 de Pyeongchang, elle remporte son premier titre paralympique en cross lors des Jeux 2022. Jordan Brossin, lui, fait du ski alpin. En 2023, il obtient son podium lors des championnats du monde de paraski alpin à Espoo et en Espagne et devient vice-champion du monde en slalom. En 2024, il enchaîne plusieurs podiums en Coupe du monde, en argent et en bronze, confirmant sa régularité au plus haut niveau. Les JO d'hiver vont commencer le 6 février et se terminer le 26 février. La cérémonie d'ouverture
1: D'ouverture.
0: se passera au stade San Siro à Milan.
1: Merci beaucoup.
2: Est-ce que vous avez regardé un peu les sports d'hiver?
1: Bah avec mamie, oui, parce qu'elle adore le biathlon, mais sinon, absolument pas.
2: Vous êtes plus sport, enfin Jeux Olympiques
1: Non,
2: d'hiver
1: oh,
2: ou
1: moi, ce que j'aime bien dans les sports,
2: d'été,
1: parce que le sport d'été, c'est un sport, je sais jamais comment ça s'appelle, c'est le truc où genre ils sont dans un traîneau à plusieurs et doivent descendre une piste le plus vite possible.
3: Ah, c'est le bobsleigh.
1: Ouais, j'adore ce sport.
2: Mais du coup, vous êtes plus ouais été ou enfin hiver été.
4: Bah, moi, j'aime bien le ski.
2: Mais
4: Donc,
2: en même
4: tu
2: temps,
4: préfères
2: j'aime les Jeux Olympiques d'hiver.
1: Personnellement, je
0: Je
1: serais pas
0: préfère d'été, moi.
3: Ouais, en vrai, je regarde les deux, mais l'été, je sais pas, c'est plus.
2: Bah, c'est.
1: Ouais,
2: Je sais pas.
1: c'est.
2: Il y a plus d'engouement.
3: Ouais,
2: Ouais.
3: l'ambiance, elle est bleue et tout. Mais l'hiver, moi, il y a quand même des sports que j'aime bien, genre le biathlon et le ski alpin aussi.
2: Ouais, moi aussi, je suis plus team été. Je préfère les sports d'été.
1: Est-ce qu'on ferait pas une pause musicale comme ça?
2: Allez.
1: On enchaîne après. Une pause musicale avec
2: The Strong.
1: Je suis nulle avec le truc là.
2: De
1: New
2: New
1: York
2: York
1: City
2: City.
1: Cops. Faut que je m'améliore en anglais.

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1: On est de retour dans l'émission du vendredi soir. On dit
2: sport.
1: Alors, on va enchaîner. Lily, à ton tour.
3: Et bah, alors aujourd'hui, je vais vous parler de tennis, car en ce moment a lieu un des 4 tournois du Grand Chelem. Alors, pour ceux qui se demandent ce qu'est un tournoi du Grand Chelem, eh bien, ce sont les tournois les plus prestigieux dans le monde du tennis. On retrouve en début d'année l'Open d'Australie, qui a lieu à Melbourne sur une surface dure. Ensuite, se déroule Roland-Garros au mois de mai à Paris sur terre battue. Puis, l'année se poursuit avec Wimbledon au mois de juillet qui se dispute à Londres sur gazon. C'est ce qui en fait sa particularité. Et enfin, l'année se clôture avec l'US Open qui se joue à New York au mois d'août sur du dur également. Voilà. Et donc, vous l'avez bien compris, en ce moment se déroule l'Open d'Australie et figurez-vous que ce week-end auront lieu les finales. Chez les femmes, la finale opposera Sabalenka, numéro 1 mondial, à Rybakina, 5e mondial, et cette rencontre aura lieu demain matin à 9h30, heure française. Chez les hommes, que de rebondissements, puisque Alcaraz, numéro 1 mondial, n'affrontera pas Yannick Sinner, mais Novak Djokovic, qui en est venu à bout de l'Italien au terme de 5-7 très disputés. Alors, je sais pas si vous suivez un peu le tennis.
4: Oui.
3: Oui ? T'as un peu des pronostics ou pas ? Tu penses
4: Alcaraz.
3: Ouais, en vrai, moi, je pense aussi. Et chez les femmes ?
4: Je connais pas trop les...
3: Ouais. Enfin... Bon, bah, on vous laisse regarder et voilà.
5: Moi, je suis plus team... je regarde que Roland-Garros.
3: Ok. Ouais,
6: moi aussi, moi, je regarde. J'ai regardé que les femmes.
3: Bah, moi, j'avoue, je suis vraiment intéressée là que sur la fin.
5: Mais par contre, je ne comprends pas les règles. C'est...
3: Je ne comprends pas. Je peux faire un petit. Bah, en gros, chez les. Donc, en grand chelem, chez les hommes, les matchs ils se déroulent en 3-7 gagnants. Il faut remporter 3-7 pour gagner le match. Et chaque set, c'est divisé en jeux. Et il faut atteindre 6 jeux pour remporter le set. Avec 2 jeux d'écart.
5: D'accord.
3: Et donc, si par exemple, ça fait 6-6. Et bah après, il y a un tie-break en 10 points, en 7 points, pardon, pour départager les deux joueurs. Et si à la fin du match, ça fait 2-7 partout, et bah là, ça fait 6-6, c'est un super tie-break en 10 points.
5: Okay.
3: Et les 7, et bah en fait, c'est les premiers points, donc ça fait 15, 30, 40. Et quand il y a 40 A, et bah c'est des avantages.
5: D'accord.
3: Donc par exemple, s'il y en a un qui marque le point à 40A, ça fait avantage, je sais pas, le joueur. Et après, il faut qu'il marque un deuxième point, il faut marquer 2 points d'affilée pour remporter le jeu.
5: Ça me paraît plus clair, merci.
3: Et pour les femmes, par contre, c'est que en 2-7 gagnants.
5: Ok.
3: Et chez les hommes, pour les plus petits tournois, c'est 2-7 gagnants aussi.
5: C'est fou comment ça peut durer tellement de temps.
3: Ah ouais, ouais. Et bah, je crois que cet été, il y a un record qui a été battu.
5: La finale ?
3: Ouais, la finale à Roland-Garros entre Alcaraz et Sinner. Ouais, c'est ça. Et je pense que c'était pas en 5h30, un truc comme ça.
6: Oh là là,
3: regardez le chiffre exact.
5: Oui, je me rappelle, mon papier était
4: Et Alcaraz a sauvé 2 balles de match.
3: Ouais, ouais, ouais, c'est ça. Ah, c'était beau, incroyable, cette finale.
7: C'est qui que New finale ?
3: C'était Alcaraz, justement, ouais. Okay. Yannick Sinner, il avait mené un peu tout le match et il s'était fait un peu rattraper à la fin. Donc, voilà.
5: Beau match. C'est bon, rien à rajouter sur le tennis ?
7: Non.
5: Bon, j'enchaîne alors avec le volley.
8: Donner, c'est donner.
5: Mais reprendre, c'est voler.
8: Voler ?
5: Voler comme la chronique volley-ball.

0: Et oui, le point volé bah, du vendredi finalement, on change pas trop. Alors, on fait un point les derniers matchs. Donc, la semaine dernière, donc clairement, les Bleus en ce moment sont enchaînent les défaites, c'est pas possible, j'en peux plus. Donc, le 24 janvier, ils étaient à Poitiers et ils se sont malheureusement inclinés 3-0. C'est
1: Très
0: dur,
1: mal ça.
0: c'est dur. Et hier, rebelote, ils ont fait la même chose. Donc pour la 18e journée de la Marmara Spike League, ils ont perdu à domicile contre Toulouse 3-0 encore. Ce n'est pas
1: Ah
0: possible.
1: là là, odieux.
0: Voilà. Donc 3-0, des 23-25, des 16-25, des...
1: C'est vrai qu'ils se sont fait
0: Je suis un
1: rétamer,
0: peu
1: quoi.
0: plus. Donc, ce qui mène au classement, qu'ils sont 12e égalité avec Chaumont. Donc, ils défendent la 12e, 13e place sur 14. Donc, c'est-à-dire que c'est pas fameux du tout. Ils sont très loin des playoffs pour l'instant. Donc, pour rappel, à la fin de la compétition, il faut être au moins 8e pour pouvoir faire les phases finales. Sinon, on est complètement éliminé. On finit sa saison en avril. Donc, voilà.
1: La dernière
0: Ah
1: fois, ils étaient
0: oui.
1: pas 11e, un truc dans le genre.
0: Ben,
1: Ils
0: en
1: avaient
0: tout cas, ils sont
1: remonté.
0: descendus.
1: Ouais.
0: Pour le prochain match, donc la journée 19, ce sera à domicile le 3 février face à Narbonne. Narbonne, une très bonne équipe, donc à voir s'ils se rattraperont avec l'engouement du public nazairien. Niveau info internationale, l'édition 2026 de la Volleyball Nation League est sortie. Donc cela... donc le tournoi commencera début juin. Ils commenceront au Québec, puis ils iront à Ankara et Belgrade. Donc l'édition 2026 comprend 18 équipes. Là, je parle niveau masculin, mais féminin, c'est pareil. Et la phase finale aura lieu à Ningbo, en Chine, du 29 au 2 août. Voilà, donc on espère pour les Français qu'ils remporteront un titre. C'est tout pour moi. Je sais pas si vous avez été au match jeudi.
2: Non, moi j'y suis pas allée jeudi, mais j'y suis allée.
1: Non, je...
2: Non, c'était contre.
0: Samedi, il y a bah, la dernière.
2: C'était samedi 17.
0: Oui, mais on
2: Et
0: y
2: je sais
0: était.
2: plus.
0: Ah, on était
2: C'est
0: ensemble.
2: vrai?
0: Ouais.
2: Ah là là, mais ils ont perdu
0: Ils ont perdu
2: 3-2.
0: 3-2.
1: Ouais, c'est ça.
0: Très beau match.
2: C'était contre eux.
0: C'était contre Cannes.
2: Cannes, oui,
0: Donc,
2: c'est ça.
0: justement, par exemple, contre Cannes, ils auraient pu gagner. C'est des
2: Ah,
0: équipes
2: c'est
0: à
2: vraiment
0: leur niveau.
2: dommage. Ouais. Ah, mais c'était
0: Mais.
2: serré, hein.
0: Oui, mais à la fin, dégringolade.
2: Oui, c'est vrai.
0: Avec, pardon, avec, ben oui, ils ont fait tie-break et ils ont perdu, ils loupaient tout leur service,
2: C'est vrai que sur la fois, ils se sont un peu
0: c'était pas
2: relâchés.
0: beau. Mais bon, voilà, je vous suivais un peu le volet.
1: Oui, mais j'ai
0: Pas
1: pas vraiment le
0: trop.
1: temps d'aller voir les matchs, quoi.
0: D'accord.
1: Tout ça.
0: Bon, on se fait une petite pause musicale et après on enchaîne avec le quiz et le débat. C'est Cypress Hill de... Non, c'est Latino Lingo de Cypress Hill.
3: Bang, let's start the fucking show, hein?

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1: On est de retour dans l'émission On du sport. Maintenant, c'est quiz et débat. Maintenant, c'est jeu. Donc, Marius, on commence avec ton quiz. C'est parti, à toi l'honneur.
2: Bon, bah, du coup, Mathis, t'as un peu répondu tout à l'heure à la question, mais bon,
1: on va voir justement si on a bien entendu.
2: Ouais, voilà. Donc, je rappelle, vous allez devoir écrire les réponses sur votre ardoise. Et c'est sur 8 points, du coup, bah, c'est celui qui a le plus de points à la fin.
1: Tu comptes ?
3: Ouais, faut que t'aies une ardoise.
2: Attends.
3: Ouais, si tu comptes les points.
2: Ici, on est des compétiteurs, donc je veux juste gagner.
3: Tu peux écrire les noms, au pire, personne n'a la même initiale.
2: Et on a vite fait, genre tu...
4: Bah, Marius et Matt.
3: Mais si,
2: mais tu joues pas, Marius.
4: Non, je joue pas.
2: Et on a 10 secondes, enfin on se dépêche quoi.
3: Oui, passe pas une heure sur l'émission.
2: Et les auditeurs, n'hésitez pas à jouer avec nous chez vous. Voilà. Donc, après, vous comptez vos points si vous gagnez ou pas. Donc, c'est parti, t'as beaucoup de questions ?
1: 8.
2: Allez. Où vont se dérouler les prochains Jeux Olympiques d'hiver ?
1: J'ai pas écouté !
3: T'as pas de...
5: Y'a des propositions ou pas à chaque fois ?
2: Oui, mais pas pour celle-là.
1: Ok.
5: Oh non.
2: Allez, go.
3: Mais faut savoir la ville ou juste le pays ?
4: La ville.
2: Ah, la ville !
3: Ah, la ville, ça va, mais pas le stade, par contre.
4: Non, la ville.
2: Allez.
5: Et on est bien.
2: Alors, moi, je crois que je mets une bêtise, hein, parce qu'il n'y a pas de montagne là-bas. Je crois que j'ai mis une bêtise. J'ai
1: Tout
2: vraiment...
1: le monde a
2: en
1: marqué.
2: Fait, j'ai entendu un truc, mais je crois que j'ai mal entendu.
1: Tout le monde a marqué ?
4: Ouais.
2: Oh non, je me suis trompée. Ah, par contre, il faut que tu lises les réponses à haute voix. Parce que du coup, les auditeurs, ils vont pas deviner.
4: Fallait préciser Italie ?
2: Alors.
4: Bah, non.
2: Mais venez, on fait le tour de nos réponses parce que les auditeurs, ils peuvent pas savoir ce qu'on a mis.
1: Donc. Angèle, t'as mis quoi ?
4: Bah, j'ai rien mis, j'ai vraiment complètement oublié.
2: Zéro.
4: Même pas l'Italie, tout le monde a l'Italie sauf moi.
2: Thaïs, t'as mis quoi ?
1: Moi, j'ai mis Italie, mais j'ai mis Rome.
5: Moi, j'ai mis Milan en Italie.
2: Je peux pas avoir un 0,5 ?
1: Bah non, parce qu'en fait, il y a deux villes. Du coup, là, toi, Mathis, t'as un 0,5.
5: Pourquoi ?
1: Parce qu'il y avait une autre ville aussi.
2: Donc, Mathis, t'as mis Milan, Italie.
5: Moi, j'ai mis Milan-Cortina en Italie.
3: Donc, Mathis, 0,5 points.
1: Donc, toi, t'as un point. Et Romain,
3: Moi, j'ai 0,5 points comme Mathis parce que j'ai mis Milan, Italie.
4: Ok.
1: Bon.
5: Il y a marqué son...
3: Tricheuse.
5: Mais c'est, je l'ai fait la chronique de tout à l'heure, du coup. Et
2: c'est
5: puis
2: vrai.
5: J'ai fait la chronique il y a deux semaines aussi.
2: C'est
5: donc
2: vrai
5: en vrai,
2: que
5: ça va.
2: T'es avantagé.
5: Ouais,
2: bon,
5: là,
2: allez, question suivante.
5: J'avais pas le droit de me louper.
1: Donc, à quel poste évolue Romain Ntamack, rugby ? 1. Demi d'ouverture. 2. Pilier. 3. Talonneur. 4. Demi de mêlée.
5: Oula.
4: Oula.
5: Je crois que c'est. Voilà.
2: Les fautes d'orthographe ne comptent pas.
1: Oui, oui.
2: C'est bon ? De toute façon, c'est de la chance, là.
1: Ah ouais, clairement.
3: Ça, je m'intéresse pas du tout.
2: C'est bon ?
5: Oh, j'ai mis pareil que toi.
2: Vous avez mis quoi ?
3: La même chose.
2: On a tous mis... Ah, alors, il y a un pilier.
4: Deux piliers,
2: et sinon que du demi-mêlée.
1: Eh ben, vous avez tous faux.
2: Et voilà.
3: C'était...
1: Demi d'ouverture.
3: Ouais, ça.
1: Ok. Demi d'ouverture. C'est le numéro 10.
2: Numéro 10. Il y en a pas un qui a arrêté sa carrière ? J'ai vu ça récemment.
1: Pour sur
2: un
1: blessure
2: international.
1: Oui, mais je crois pas non.
2: D'accord. Bon.
1: Alors troisième. Quel joueur a remporté le plus de tournois du Grand Chelem au tennis ?
5: Ah si, je sais.
2: Mais Lily, elle est avantagée.
1: 1. Roger Federer. 2. Rafael Nadal. 3. Novak Djokovic. 4. Pete. Sans prasse.
2: Mais sinon, mettez A, B, C ou D.
5: C'est
2: bon ?
4: J'ai très peur.
2: Nadal.
5: J'ai écrit Nadal.
2: Nadal. Ah, moi j'ai mis pareil que Lily. Et il y a trois Nadal et Joe. Moi j'ai mis
1: Djokovic.
2: Voilà.
1: Donc,
3: mais t'es avantagé, toi.
5: Mais par contre, je l'avais pas dit dans ma chronique.
3: Quand même. Mais oui, mais.
5: Mais je le savais.
2: Mais voilà. Même moi je le savais donc. Et que je regarde pas le tennis.
3: Lily est en train de nous éclater.
1: Bah, Lily a 2.
2: Prochaine question.
1: Alors. Quel est le français le plus titré lors d'une même édition des Jeux Olympiques, été et hiver? 1. Le judoka Teddy Riner. 2. Le nageur Léon Marchand. 3. Le biathlète Martin Fourcade. 4. Le nageur Florent Manodou.
5: Attends, c'est pendant une même édition, c'est ça?
1: Ouais.
0: Et tu donnes pas l'édition?
1: Non.
0: Ok.
3: C'est dangereux, ça. Moi, je vais mettre...
0: C'est bon? Oula.
3: Léon Marchand.
5: J'ai mis Léon Marchand.
0: Marchand.
3: Léon.
0: Tu sais que je l'avais écrit avant que tu donnes les réponses.
5: Martin Fourcade, moi, je dirais.
1: Et toi, t'as mis quoi? Bon, bah, vous êtes tous bons, sauf Lily.
3: Taïs, t'as rattrapé. Hein.
0: Ça veut dire qu'il y a un record, là? Enfin, genre, il a fait un record là... L'année dernière? Non, il y a 2 ans.
6: Bah oui.
1: Bah non, c'était les JO là.
0: C'est oui, c'était l'année dernière, donc il a fait un record, genre...
6: Ouais, mais il a fait le record du temps aussi,
1: ouais,
6: je crois.
1: Ouais, record de... du temps, ouais.
0: Ok.
1: Et c'est qui a marqué des points?
3: Tout le monde sauf Lily.
0: Ah oui,
1: ouais. Allez.
0: Nous fausse pas les réponses.
1: Non, non.
0: C'est bon? Allez, on enchaîne.
1: Alors, quelle est l'équipe de foot qui a remporté la CAN 2025-2026?
3: Ah bah moi je sais.
1: Oh bah du coup...
3: Tu peux donner des exemples ou pas?
1: Attends.
3: Parce que...
0: Bah, en vrai c'est facile. Mais là, Maroc, c'est facile, j'ai envie de dire, fallait écouter la chronique.
1: 2, le Mali. 3, le Sénégal. 4, la Côte d'Ivoire.
5: Attends, c'est quoi les propositions?
1: Le Maroc, le Mali, ouais, le Sénégal ou la Côte d'Ivoire?
5: Non mais j'en avais 2, je savais plus c'est lequel.
4: Parce que j'ai fait la chronique dessus la semaine dernière.
0: Bah oui, fallait écouter.
5: Mais j'étais pas là.
0: Fallait écouter.
3: Sénégal.
0: On a tous bon.
1: Ouais, vous êtes tous bons.
5: En fait, je sais pas pourquoi j'hésitais avec le Nigeria.
0: Je pense un jour, je ferai un quiz en mode de tout ce qu'on a dit pendant l'émission. Oh et en mode, faudra retenir.
4: Moi, j'en écoute.
0: Ouais.
3: Alors moi, j'écoute, mais des fois j'oublie.
4: Moi aussi.
1: Égalité entre Lily et Thaïs.
0: Ouh,
1: 3-3.
3: Ouh. Et Mathis et moi, on n'est pas égaux.
1: 2,5. Si. Égalité. Alors, quand débutera le tournoi destination de rugby? 1. Le 17 avril 2026. 3. Le 2. Le 3 juin. 3. Le 23 mars. 4. Le 5 février.
0: Facile. Pas du tout. C'est que de la chance. Tu l'as jamais dit.
1: Bah si.
0: Allez.
1: C'était pas dans cette émission.
5: T'as mis quoi?
0: 23 mars.
5: Février, j'ai mis.
0: Février, moi
4: aussi. 23 mars, moi aussi.
1: Bon bah c'est le 5 février.
0: Ouais. Non, Lily, elle reprend l'avantage. Ouais.
3: J'étais presque sûre de moi.
5: Ouais, moi aussi. En
1: qui a marqué des points, Mathis?
5: Moi. Ouais, j'hésitais entre mars et février,
3: oui,
5: comme toi.
3: Lily. Moi, au début, j'ai pensé que c'était février, puis après, j'ai fait non. Mais si.
0: Donc c'est, ben c'est bientôt, c'est dans une semaine.
5: Mais en fait, c'est en même temps que les JO.
3: Ouais.
5: Attends,
3: un truc à regarder. Mais oui, c'est vrai. C'est un jour avant. Dit, en plus.
1: Bon, avant dernière question. Que signifie l'acronyme NBA? NBA.
3: Ah bah ça c'est facile.
5: Il y a des propositions ou pas? Parce que.
1: 1. National Basketball Action. 2. National Basketball American. 3. National Basketball Association. 4. National Basketball Award. Il n'y a que la fin qui change, c'est Action American Association Award.
0: Mm-hmm.
5: Cette fois
0: j'ai
5: mis
0: Association.
5: J'ai mis Association.
0: C'est Association.
5: Mais t'as mis Award.
0: Bah oui, j'ai mis Award.
3: Ah bah ça va,
1: Angèle, t'es la seule à avoir marqué.
3: Qui?
1: Angèle.
3: Non, on m'a mis association. Je viens d'effacer.
1: Ah bah Roman aussi.
3: En plus, j'ai effacé par le bas. Oh là là.
0: Tac. Donc, allez.
1: Thaïs, tu t'es fait doubler par tout le monde.
3: Mais moi?
0: Non, pas toi. Ah.
1: Alors, dernière question. C'est l'heure de vérité. Quelle ville a été le départ du Tour de France 2025?
0: Est-ce que la question, elle vaut pas genre 2 points?
3: J'ai oublié. C'est 2 points, allez, 2 points.
0: Comme ça, il y a réussissement. Mais je ne sais absolument pas où elle est.
5: Ça dépend des propositions.
1: Si vous voulez.
5: Ah non, faut les propositions.
1: Donc 2 points. Donc 1, Rennes. 2, Beauvais. 3, Lens. 4, Lille. 5, Rennes. Reims.
3: Je
4: j'avais une réponse, mais c'était aucun de tout ça.
5: Attends, tu peux répéter ou pas?
1: Rennes, Beauvais, Lens, Lille,
5: facile.
1: Reims.
5: Pas facile.
3: Je suis presque sûre de moi.
5: Attendez, attendez, attendez. Je sais même pas où la ville se situe, mais...
3: Si je
5: c'est bon
3: ouais, je sais plus.
5: Allez.
3: J'ai mis
5: Reims. Ah, Beauvais, moi aussi Beauvais. J'ai mis
3: Reims. Ça s'écrit pas du tout.
5: Beauvais, t'as écrit ça comment?
1: Bon, bah, personne n'a bon, hein.
3: Quoi?
1: C'était personne n'a bon.
3: C'était Lille.
1: Oui, c'était voilà. Lille. Oh. Bon, bah, du coup, personne n'a 2 points. C'est dommage.
3: Bah, allez. Oh non, Mathis.
1: Je vous donne les scores.
5: Premier, troisième podium, mais tu fais jusqu'au premier.
1: Troisième podium.
5: Bah, en mode le podium. Ah, maintenant, on est 5.
3: Bah, ouais, mais il y en a des ex-éco.
1: Allez. Je commence par le dernier. Oula.
5: Roulement de tambour.
1: C'est donc, toi, Thaïs. La dernière, c'est. Thaïs. 3.
5: Ouais. J'ai été en haut du classement, je suis descendue tout en bas.
3: C'est pas tu grave. Es comme le CNVB. Hein.
5: Oui, finalement.
3: Bon, t'étais pas monté juste en... Le CNVB n'est pas monté jusqu'en haut, mais on t'est redescendu.
1: Juste après, avec en parfaite égalité, c'est Roman et Mathis avec 3,5 points.
5: Bravo.
3: Et Angèle qui est remontée.
1: Et après, je égalité 4-4, Lily et Angèle.
4: Oh my God.
5: La moyenne.
1: Allez, finalement.
3: Ouais, la moyenne sur 8, ouais.
4: Je pense que Lily aurait plus que moi.
5: Je me suis enlâchée sur la fin. Je suis plus rien.
3: Faut y passer. Hein.
5: Allez, on fait mon débat et... Jingle.
7: Mais c'est pas la fin.
8: Non,
7: c'est
8: pas la fin.
7: C'est déjà là, il y avait le débat.
8: C'est plus un débat. Non, mais c'est taillé, c'est Malo. C'est le débat de Talo et Malice.
5: N'importe quoi.
8: Ah, mais non.
3: C'est l'heure du débat de Thaïs
8: et Malo.
5: Ah.

0: Le débat du jour, c'est pas un débat, c'est plus une question. Quel sport auriez-vous aimé pratiquer à l'école? Hormis, je sais que nous on faisait du badminton, de l'ultimate.
1: Le badminton, c'est trop bien.
2: Bah, j'ai fait badminton.
0: Mais est-ce qu'il y a plus des sports un peu extravertis que vous auriez aimé faire?
1: Le ski.
0: Assez plutôt praticable. Enfin, on n'a pas des montagnes dans des gymnases, quoi. On fait un tour de table.
3: D'accord, c'est pas moi qui commence, je suis pas
0: Angèle.
4: J'ai pas de sport en particulier, mais on nous montre, enfin, on nous fait souvent les sports que tout le monde connaît en mode foot, basket, volley, alors qu'on voit un peu déjà tout ça. On pourrait, enfin, en plus nous faire découvrir d'autres sports, mais j'ai pas d'idées en particulier qui me viennent.
0: Ou peut-être des sports que tu t'aurais aimé ne pas faire.
4: Oh, la piscine, oh mon dieu.
0: Ouais, c'est mais après, pour ceux qui savent pas nager...
4: Oui, c'est sûr, mais... Enfin, moi, personnellement, ça m'a pas appris à mieux nager. J'étais avec les nuls et on ramassait des cerceaux, quoi. Enfin, c'était pas foufou, quoi. J'ai pas trop kiffé.
0: Ok. Marius?
1: Bah, moi, j'aimerais bien pratiquer le rugby.
0: Alors, moi, j'ai fait du rugby.
2: Ah, moi aussi.
1: Ah, ouais,
0: au collège, ouais.
1: La chance.
0: Et sinon...
5: Ça peut être ton tour.
1: Et sinon... le tennis.
0: Ouais, bonne idée.
1: Ah, moi aussi j'en ai fait du tennis.
0: Ça fait du tennis.
1: Ouais.
5: Waouh, vous êtes trop de chance.
0: Et un truc que t'aurais pas aimé faire?
1: Moi j'ai pas envie de faire l'acrosport là où tu fais des pyramides.
0: En vrai, c'est super drôle. Mais après, quand t'es en dessous, tu portes, c'est un peu chiant. Mais je te comprends. Il y en a quand même.
4: En vrai, c'est surtout drôle.
0: Ouais, par contre, c'est hyper drôle.
1: Vous connaissez le loup module?
5: Non, ça me dit quelque chose.
1: C'est trop bien. Bah, tu t'avais fait un truc dessus. Ça s'appelait pas comme ça. C'est un loup, tu sais, avec plein de modules.
5: Oui. Ça s'appelle un chest tag.
1: En UNSS, on va le faire cette semaine. C'est trop
0: bien. Oui, mais du coup, c'est pas genre avec ta classe.
1: Non, mais on le fait quand même au collège.
0: Sympa. Roman?
5: Moi, alors il y a deux sports, effectivement, que j'ai adoré, mais que j'ai fait. On a fait une espèce de catch, je crois, un truc dans
0: du
5: le
0: karaté.
5: Non, pas du karaté.
1: Lutte. La lutte.
5: Ouais, de la lutte, on fait de la lutte. Ça,
0: moi, j'ai pas pu faire, j'avais le Covid.
2: Voilà, moi, je fais de la lutte.
5: Et le cross-sport, effectivement, j'ai adoré. Et il y a un sport que j'aimerais bien faire, mais ma mère, elle a réussi à le faire avec son école. Du skate.
4: Ah, ouais,
0: j'ai fait roller.
5: Ouais, je sais, mais il y a des...
2: Ouais, moi aussi, j'ai fait.
5: Mais genre skate, jamais personne. Genre roller, on se dit, c'est facile à apprendre.
0: Vélo aussi.
5: Ouais, vélo, mais skate, jamais personne a essayé. Trottinette. C'est la même chose, quoi. Et sinon, un sport que j'aime pas... En vrai, la danse, c'est pas que j'aime pas ça. Genre, en soi, j'aime bien ça. Mais quand tu tapes au collège 4 heures de danse parce qu'il y a une accompagnatrice, c'est un peu long, quoi.
4: Ouais.
5: Donc, voilà.
1: Sport que j'avais toujours voulu faire jusque-là et que, là, on commence bientôt, c'est l'escalade.
0: Et faites avec votre classe?
5: Ouais. Bah oui.
4: Je suis trop
5: moi, je suis avec l'UNSS, enfin l'AS, et nous c'est en 5e, je crois. On va faire de l'escalade parce qu'on a mis en escalade à côté de chez nous. Enfin, à côté du collège plutôt.
2: Bah, dans le gymnase.
5: Dans le gymnase, la Berthaudry.
1: Et sport que j'ai toujours détesté faire, c'est la gym. Voilà, je suis nulle et j'ai peur aussi.
0: Est-ce que vous faites acrobatie?
1: Non, et heureusement d'ailleurs.
0: Parce que moi je fais step et acrobatie.
1: Mais nous on a fait que step normal.
0: Pourtant on a le même prof, mais je fais vraiment acrobatie. En mode on part, on suspend des cordes, on
4: doit passer.
0: Après on escalade, après on fait. Il y a un trampoline, on doit faire un salto. Après on fait une roue, on doit sauter.
5: C'est
0: et après on fait une roulade et tout.
1: Nous on a fait que du step.
0: Et après on fait step au début, mais.
5: En général, les gens ils ont des mauvais souvenirs de la gym.
0: Ouais. Non, là c'est pas gym, c'est vraiment acrobatie.
5: Ouais, mais mes tontons, même mon père, ils ont tous plein de mauvais souvenirs de la gym. Je sais pas pourquoi.
1: Mais nous on en avait tous les ans au collège, hein. C'était
4: de la gym.
1: Ouais.
0: Mais nous on a jamais eu.
1: Ah ouais.
5: Moi j'ai jamais eu. Enfin j'ai. Ouais non, j'ai jamais eu. Peut-être une fois dans ma vie, mais je m'en rappelle pas trop.
0: Et toi Mathis?
5: Sinon je fais du hockey.
4: Quoi?
0: Ah ouais, hockey sur gazon.
5: Oh, ouais, non, c'était pas. Enfin c'était censé être hockey sur gazon, sauf qu'on a fait juste hockey sur.
0: Non mais enfin hockey sur gazon, c'est pas sur glace, c'est-à-dire c'est sur un revêtement qui glisse pas.
5: Bah nous on a fait juste hockey sur.
4: Sol.
5: Ouais, enfin sur.
0: Oui, enfin t'as pas fait sur la patinoire quoi, donc c'est.
5: Non, effectivement, pour voilà. faire amener une patinoire en plein été, enfin en plein été, hein, un peu compliqué.
0: Et toi, Mathis,
6: que je voudrais faire?
0: Ouais.
6: L'escalade et le tennis. Parce que j'aime bien le badminton et c'est un peu pareil, le tennis.
0: Mais du coup, t'es content quand tu fais au collège?
6: Ouais. J'ai fait ça au début. Premier trimestre.
7: Tu le referas. Pareil. Premier trimestre, bah, j'ai fait badminton, c'était trop bien.
5: Ah, la même.
0: Moi, ce qui m'a traumatisé, c'est le ping-pong.
5: Ah, oh, c'est trop bien.
0: Je le fais tous les ans, j'en peux plus. Le ping-pong, je... non, je peux plus.
6: Mais le ping-pong, c'est trop bien. C'est pas un sport, le ping-pong.
5: Si, c'est un sport. Oh, tu insultes.
0: Bah comment voilà, pas, il fait le débat, en fait.
7: Ouais, ouais, il va y avoir un débat.
5: C'est non, un sport
0: Ouais, ping-pong.
5: Oui, c'est un sport, Mathis.
0: Parfois, je faisais foot aussi. Avec les gars, c'était chiant.
5: Bah, j'aime bien, sauf que, heureusement, j'ai fait avec un prof qui était sympa, genre qui disait... Pas le droit de jouer perso, pas le droit de faire comme quand on est dans la cour, donc c'était sympa. Mon frère, en général, t'as tous les gars qui se mettent à pleurer ouais. parce que soi-disant t'as fait une faute.
0: J'aimais trop quand on faisait genre sport-co. Du coup, on faisait parfois poule renard vipère.
5: Ah ouais,
0: on faisait hyper vite et tout. Enfin, c'était trop cool. Le jeu du drapeau. Hein, je sais pas si vous connaissez.
5: Ça me dit quelque
0: chose. Je savais voler le drapeau chez les autres.
5: Ah oui, si. Ouais. Enfin, on faisait ça avec des plots, cool. nous, mais.
0: Même, est-ce que vous avez fait le truc. Comment ça s'appelle? Où on doit lancer une équipe
7: tech.
0: De... Ouais, voilà, la tech.
5: Oh, c'est j'ai trop fait ça. Bien, la
7: toute
5: tech.
7: L'année dernière, on a fait beaucoup de ça
0: c'était
7: aussi.
0: Trop bien.
7: C'est trop bien. En vrai, c'est bien, ouais.
0: Et sinon, ce que j'aimerais peut-être ajouter... je sais pas trop, là. Peut-être piscine, mais en mode gymnastique rythmique, tu vois, dans l'eau. Aquagym ou un truc comme ça.
4: Ça fait grave cool.
5: Mais imagine, il y a un prof qui nous entend, un prof de sport.
0: Ouais, tiens, grave. Je vais faire ce sport-là.
4: Grave.
0: C'est tout.
5: C'est tout.
0: Pour le débat. Bon bah le débat est clôturé.
5: On se quitte.
0: L'émission
5: c'est
0: aussi.
5: Dommage. On se revoit vendredi prochain.
0: Et bon week-end. Passez un bon week-end. Reposez-vous.
5: Ouais. On se
0: quitte. Et surtout faites du sport.
5: Ouais. On se quitte avec Girl in Red de October Passed Me By.

Imaginez la forme de la boîte crânienne, son épaisseur, sa dureté. Comparez le plan mental à une scène de théâtre sur laquelle évoluent des personnages. Ce sont les images, les pensées. Ordonnez à ces acteurs de se retirer et conservez une seule image. Installez-vous dans cette pensée et de ce moment, vous cessez de faire et commencez à être.

0: Vous êtes tranquillité.
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3: Bonjour, bonjour à tous. Un rassemblement contre la vie chère ce matin à Marseille. Une manifestation aux allures de test pour les gilets jaunes qui espèrent une résurgence du mouvement face à la hausse des prix du carburant. Le gouvernement exclut tout blocage des prix ou baisse de la fiscalité, mais envisage de faire évoluer la prime grand rouleur. Elle pourrait augmenter ou être élargie à un plus grand public, selon les informations de BFM TV. Paris appelle Moscou à revenir sur sa décision. La France dénonce la mise sous administration provisoire sans justification des filiales russes de plusieurs entreprises françaises et européennes. Une décision justifiée par leur appartenance à des pays inamicaux envers la Russie. Elle intervient au lendemain de cette nouvelle mise en garde d'Emmanuel Macron sur l'intensification de la menace hybride russe contre l'Europe. Le chef de l'État qui arrive ce samedi à Saint-Pierre-et-Miquelon, le Premier ministre canadien Mark Carney le rejoindra demain. Il sera le premier chef de gouvernement de son pays à se rendre dans l'archipel français, situé à une vingtaine de kilomètres des côtes canadiennes. Emmanuel Macron est également attendu lundi à New York pour l'Assemblée générale des Nations Unies. Dans l'actualité également, musées, églises, châteaux, préfectures et même l'Élysée, des milliers de sites ouvrent leurs portes gratuitement ce week-end à l'occasion des Journées du patrimoine. Deux thèmes ont été retenus pour cette 43e édition, le patrimoine de la photographie et le patrimoine en péril. Nouveauté cette année, un pass patrimoine est également lancé, un abonnement annuel qui permet de visiter plus de 500 sites à travers le pays. À la page des sports du rugby, le coup d'envoi de la troisième journée du top 14. Castres reçoit Toulon à 14h30. À suivre également en fin d'après-midi, Bayonne-Clermont, La Rochelle Racing, Lyon-Pau et Montpellier-Perpignan. Ce soir à 21h, Vannes accueille le Stade Toulousain. Et puis en basket, cette fois-ci c'est bel et bien terminé pour la Roca Team. Le CNOSF rejette le dernier recours de l'AS Monaco qui n'intégrera pas le championnat de National 1. Le champion de France 2026 se dirige tout droit vers la liquidation. Et voilà pour ce point sur l'info. Excellente matinée à tous.
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7: Et coucou, on se retrouve dans la tribu pour l'émission de malade. Du coup, bon, je suis un peu une revenante, vu que ça fait 2 semaines que je suis pas là. Mais,
8: tu nous as manqué.
9: Oui, tu nous as manqué. Et on a des nouvelles de toi, de ta routine skincare.
7: On en parlera juste après. Du coup, je suis en compagnie de Thaïs.
10: Coucou.
7: Oui,
10: bonjour. J'ai adoré ton intro.
7: Moi, June. Andrea.
11: Coucou.
7: Merci.
12: Salut.
7: Et Ulysse.
13: Bonjour.
7: Du coup, bah, voilà, on va parler comme d'habitude et c'est parti, qui veut commencer?
14: Bah moi, je dis que toi, tu peux bien commencer avec ta routine de clean girl.
9: Est-ce que ça avance?
7: Ça avance à petits pas, mais ça avance.
10: Je veux pas dire, enfin, on est venu me souffler dans l'oreille, vraiment comme des par hasard, que ta chambre n'était pas rangée, tes devoirs n'étaient pas faits.
7: Je me demande bien c'est qui.
10: Ah oui.
7: Alors, premièrement, ma chambre est devenue un peu plus rangée que d'habitude. Il y a quelques petites poussières par terre, mais ça va vite s'arranger. Et j'ai fait une petite pause, effectivement. Voilà.
10: Là, t'es en pause
9: jusqu'à quand?
14: Et ça avait commencé quand déjà?
7: Il y a... Bah, à peu près au début de l'année.
10: Il y a un mois.
7: Et j'ai fait une pause de un mois, ça va encore durer une semaine.
10: T'as fait une pause de un mois, t'as commencé il y a un mois, t'as fait une pause de un mois.
7: En fait, ça n'avait pas totalement commencé quand je vous ai raconté ça.
10: D'accord.
14: C'est ton projet.
7: Voilà.
10: Donc et ton projet est en stand-by.
9: Oui. Jusqu'à en 2027.
7: Et du coup, je vais commencer pendant les vacances pour avoir une bonne vague.
9: D'accord.
10: Donc, tes devoirs sont toujours pas faits?
7: Ah, si, par contre, les devoirs, ça, je suis à mon prime.
10: Tu manges bien?
7: Ouais.
10: C'est-à-dire?
7: Je mange, quoi.
10: Oui, est-ce que tu manges sainement comme une clean girl?
7: Ça, j'ai skippé un peu l'étape.
9: Pas de bonbons, des salades.
10: Combien de légumes par jour?
7: Ça dépend.
13: Est-ce que vous avez des légumes?
7: Ouais, ça dépend si...
12: Si, la pizza, c'est un légume, normalement.
7: Voilà. Mais à peu près 2, en vrai, c'est bien.
10: Par jour?
14: Par jour ou par semaine?
9: Ok.
7: Non, le soir, je mange des légumes, mais le midi, ça dépend parce que c'est...
12: Oui.
7: C'est pas top à la cantine.
9: Et, et à la cantine, ils vous ont donné quoi?
14: Ah bah, cette semaine.
7: Oh, c'était.
10: Mais on est d'accord, cette semaine c'était pas ouf.
14: Ouais, nous, si ça allait.
9: C'était ouf.
7: La purée de ce midi, là.
12: Oui. Mais c'est, nous, c'est on a tout le temps la purée mousseline, là.
14: C'est la purée de patates douces qui n'a pas goût de patates douces.
12: Ah ouais, super.
9: Moi, hier, j'ai eu des frites avec des nuggets.
10: Mais Harry Cyprien, vous mangez trop bien.
9: Oui, mais en ce moment, on a des problèmes avec l'appareil de la cuisine.
14: Hier ça allait, c'était galette saucisse,
7: ouais.
14: Mais la galette elle était un peu trop cuite. Et par contre en dessert on avait eu un Mars glacé. Donc
7: ouais,
14: ça, ça
7: avec des frites aussi.
14: Oui.
12: Ouais, oh, nous c'était mardi le repas de la Chandeleur.
7: De base en fait on devait avoir des crêpes, mais je sais pas, je pense.
10: Nous on en a eu lundi et mardi.
12: La chance.
9: Et vous préférez quoi avoir à la cantine, genre votre repas de rêve?
10: Mais en fait moi j'aime bien parce que on a notre viande et après au milieu de la cantine il y a un truc pour prendre les compléments.
14: Ah ouais, c'est bien.
10: On peut se resservir et tout. Et donc moi j'aime bien quand il y a par exemple la viande avec de la semoule.
9: Comme dans un flunch.
10: Ouais un peu, mais il y a moins de trucs.
9: Oui.
10: Mais
12: oui.
10: Et aujourd'hui on a vu quelqu'un qui a pris ce midi c'était pâtes jambon et on avait déjà des pâtes. Sauf qu'il y avait de la semoule au milieu. On a vu un gars qui a pris 5 cuillères de grosse semoule. Enfin, 5 grosses cuillères. Il avait une pyramide dans son assiette.
9: Non, mais suis jalouse de Notre-Dame. Parce que vous mangez mieux que nous.
10: Eh oui. Ben, on mange plus sainement. Et on mange plus rapidement.
9: Parce que je pense que vous avez des nutritionnistes.
10: Je sais qu'ils ont changé leur équipe de cuisine. Et en vrai, c'est super bon.
9: Sympa.
10: Mieux qu'Anita Conti.
12: Ouais, c'est sûr, c'est...
14: Bah, et... cette semaine, ça va.
12: Ouais, ouais, c'est... mais la semaine prochaine, apparemment, on mange pas.
9: Et mieux que Pierre Orange. Parce que nous, si on n'avait pas des bonnes choses, parfois...
12: Bah, Saint-Louis, c'est... des repas de prison, on va dire. Non, mais... voilà, quoi. C'est vraiment spécial, pour le coup.
9: On a l'impression que notre drame, c'est le luxe.
12: Oui, un peu. Vraiment. C'est comme non. En fait, c'est la cantine de mes parents. Mes parents, ils ont ça dans leur cantine. Ils ont genre bientôt 40 ans. Donc, tu vois, vous avez vraiment une cantine vraiment bien.
9: Oui.
10: Oui, après, je sais que il y a des choses plus différentes, quoi.
12: Oui.
10: Et niveau skincare, t'es comment ?
12: Ça va.
10: C'est-à-dire, ça va.
12: Je mets de la crème d'attente.
10: Allez. Quels sont les points améliorés et quels sont les points que tu maintiens ?
12: Alors, premièrement, le premier point que je maintiens, c'est les devoirs. Alors là, je n'ai jamais
10: à été carreau.
12: Aussi sérieuse.
10: Voilà. Bravo, bravo.
12: Bon, quelquefois, j'ai fait... Enfin, hier, je ne les ai pas trop fait, mais...
10: Si donc, tu pas fais beaucoup... des écarts.
12: J'avais, oui, j'avais pas beaucoup de devoirs, donc en soi, c'est pas très grave.
10: Oui, mais... Un peu de devoir ou pas, il faut tous les faire.
12: Ouais, ouais, je suis d'accord. Mais c'était juste une phase.
10: D'accord.
9: Une phase.
12: Après, okay. Point à améliorer.
10: Ah, c'est fini les points.
12: À peu près tout, du coup. Enfin...
10: Et okay. Niveau vestimentaire.
9: Ça va, ça...
10: Non, mais parce que tu voulais changer de style.
12: Oui, mais j'ai pas d'argent ce moment.
10: D'accord.
12: C'est compliqué.
10: Mais t'aurais dû en profiter, c'était les soldes.
12: Oui. Ouais, ouais, mais j'ai...
10: Moi, j'ai pris plein de vêtements d'été. C'était que les trucs d'été qui étaient en solde. Je peux pas.
12: Mais en vrai, je me suis acheté des vêtements. Genre,
10: Clean Girl ?
12: Oui. Et je vous ferai un haul si vous voulez. Enfin, je vais aller l'année et je vous dirai qu'est-ce que j'ai acheté.
10: Voilà. Niveau lecture ?
12: Alors, ça, c'est pas top.
10: T'avais pas dit un livre par mois ?
9: Ouais.
14: Le livre, il est commencé depuis quand, June ?
12: Janvier. Mais j'ai toujours pas continué.
10: Mais t'inquiète, moi, le livre qu'on m'a offert à Noël est toujours sur ma table de nuit.
12: Ah bah moi aussi.
10: Il a pas bougé.
12: Enfin, j'ai commencé quelques chapitres, mais. Je n'ai pas de motivation, quoi.
0: Mais moi, j'ai fait mon défi. Tu sais, le truc où j'avais dessiné tous les livres.
10: Alors
0: je l'ai pas fait pour rien. En janvier, j'ai lu 6 livres et là, je suis à mon deuxième.
10: Waouh! Alors, il y en a une qui tient ses résolutions
12: ouais.
10: Ici.
12: Ouais, mais on n'a pas la même capacité de lecture. Moi, j'ai pas autant de livres.
14: Pourtant, il a l'air bien ton livre.
10: Oui, ouais, mais vraiment. En fait, c'est pas le problème, c'est que t'as pas assez de livres, c'est que tu ne continues pas ton livre.
0: Oui,
10: finalement.
0: T'es pas motivée en fait.
10: Il est bloqué.
0: Genre, t'aimes pas lire.
12: Pourtant, il est oui. Bien. Pourtant, il a l'air vraiment bien, mais
0: il a l'air.
12: Pas à lire. J'aime pas lire. Mais je vais continuer, pourtant j'étais dedans et tout. D'ailleurs, toi, est-ce que tu l'as commencé ? Parce qu'elle a acheté le même livre que moi.
14: Non, mais j'ai acheté les deux mêmes que toi. Et sauf ouais.
10: Et tu l'as pas commencé non plus ?
14: Non, mais parce que j'en ai acheté un autre.
10: Mais c'est quoi le livre
14: que je... là, c'est un automne pour te pardonner et un hiver pour te résister.
12: Les deux premiers tomes de la saga.
10: Bah, justement, vous lisez celui d'hiver avant que l'hiver se termine. C'est ça votre défi ?
0: Oui. Ouais, vous avez le temps.
9: Ah bah
0: ouais,
9: bravo.
12: Louen entre un peu tard
10: dans le studio. Il est 17h14. L'émission a commencé il y a une heure. Un motif de retard.
4: Motif de retard.
9: Un défi.
4: Il y avait un dinosaure dans le bus. Excusez-moi. Il prenait toute la place. J'ai pas pu rentrer. J'ai dû rater plusieurs bus.
12: Vrai motif.
0: D'accord.
10: Vrai motif.
4: Vrai motif. J'ai juste vraiment raté 5 bus parce qu'il y avait trop de monde dedans.
10: Mais attends, mais t'as pas d'excuse, les bus ils passent toutes les 5 minutes.
4: Mais je le prends à cité scolaire.
9: À cité scolaire,
4: ouais. 1000 personnes dans le bus.
10: Et alors ? Ring de 4 ou pas ?
0: J'ai pris à 35 à Sunderland. Normalement, Sunderland, il n'y a personne. Le bus, il était plein à craquer.
10: Mais c'est pas grave, regarde, Bertie, elle est arrivée voilà. À l'heure. Elle a réussi à rentrer dans le bus.
4: Ouais,
0: à l'heure.
4: Moi, j'étais avec un ami, j'avais mon sac. Ok, je peux poser mon sac par terre, mais ça prend de la place, tu vois. Donc quand tu dois rentrer, t'es collé à la porte, non merci.
10: C'est pas toi qui es fort en physique chimie ? La loi de l'air ? Le bus, le bus est il y a de l'air à l'intérieur. Tu pousses les gens, ça va rentrer.
4: Ouais. Parce que tu vois, s'il y a qu'une seule porte ouverte, ça va faire de la pression et ça va t'éjecter au bout d'un moment.
10: Donc t'as pris le 20e bus ?
4: Attends.
10: Il compte les bus. Donc au final.
4: Non, le 5e. 6e peut-être.
1: Allez. Je t'ai vu sur un arrêt de bus. Mais vraiment, j'étais au bord de la porte. Et je t'ai vu, j'ai dit ah, il va être en retard.
9: Mais il a une bonne excuse parce que Aristide, à Cité Scolaire, il y a beaucoup de gens qui montent dans les bus et se bousculent.
10: Non, mais en fait, déjà, Andrea est à l'heure et que vous venez au même endroit. Et t'as pas d'excuse parce que quoi ? Parce que pourquoi tu t'es pas dépêché pour me dire ah, j'arrive avant tout le monde, je prends le premier bus ? Parce que j'ai radio et que j'ai pas le droit d'être à l'heure et j'ai pas le droit d'être en retard.
9: Moi, je suis à l'heure parce que je finis tôt. J'ai et donc j'ai le temps de me promener un peu de venir à la radio.
4: Si je suis en retard, c'est que j'ai le droit d'être en retard parce que sinon je serais pas là.
9: Ouais,
0: d'accord.
10: Du coup, là,
4: j'ai
10: pas compris.
4: Bah, si je suis ici, ça veut dire que j'ai le droit d'être en retard. Logiquement.
10: Non, t'as pas le droit d'être en retard.
0: Du coup, là, on se retrouve quand même au complet parce que Solène vient d'arriver.
10: Bonne année.
9: Ça fait longtemps.
10: Oui. Ouais. Le studio au complet, choqué.
0: Ouais, wow. Ça c'est.
10: Ça fait super longtemps qu'on t'a pas vu.
8: Ouais, un peu.
10: Pourquoi tu reviens comme une fleur ?
8: Alors en fait, il se trouve que les dernières semaines, j'ai eu vraiment énormément d'évals. Et...
10: Je crois que j'ai un record la semaine prochaine, j'ai 10 évaluations.
8: Ah oui ? Ah oui, toi t'as particulièrement un record là. Et aussi, le temps il était pas très propice.
10: Propice ?
8: Oui. Vous savez, maintenant, j'utilise des mots de vocabulaire. Et tout.
10: T'as changé.
9: Le vocabulaire riche.
10: Résolution de 2026.
8: J'ai pas.
10: D'accord.
9: Et toi, Louane, t'as des résolutions pour 2026 ?
10: Ne plus être en retard. Par exemple.
4: Ah, ça, c'est déjà cassé. Non.
9: Non.
4: J'ai rien.
9: Donc, on parlait de skincare avec June.
10: Oui, du coup, crème hydratante. Ouais.
9: Des sérums.
10: Non, quand mais je peux. Ouais, et masque le dimanche.
0: Alors ça, j'avoue que c'est pas le truc.
9: Bah, il te faut des sérums, des cleansers, des masques.
10: Attends, faut peut-être qu'on remette dans le contexte pour ceux qui viennent d'arriver et tout.
0: Ouais.
10: Jules,

0: question, mais dans un endroit perdu.
1: Est-ce que vous... Mais tu vas faire du ski ou pas?
0: Oui, mais je suis pas genre vraiment dans les stations, c'est juste que...
1: Endroit perdu, mais tu vas faire du ski. Je comprends
0: ouais,
1: pas.
0: Oui, mais c'est à côté des stations, mais en fait, j'ai demandé à ma maman, si, enfin à ma mère, si elle allait voir du réseau, elle m'a dit, bah je sais pas, c'est pour se dépayser.
1: Mais c'est bien, une Klingerd, elle a besoin de lire.
2: Bah oui, comme ça, moi tu pourras lire.
3: Moi j'avais pas le réseau à un moment et ça m'a rien fait en fait, genre ça dérange
0: mais
3: pas.
0: Je peux pas faire mes flammes du coup.
1: Oh là là, quel dommage.
0: Non mais alors là on est à 104 flammes avec Louise. Je peux pas les rater. Elle m'a menacée.
1: C'est que tu donnes ton compte à Louise.
2: Oui voilà, ouais. Je ferai les flammes moi-même.
0: Elle a envoyé des trucs.
2: Non.
1: Ses pieds.
4: Est-ce que vous venez à la nuit de la radio?
0: Oui. C'est quand?
3: C'est le 19.
4: Jusqu'au 20 février.
3: Ouais, c'est le 19 au 20, je crois.
0: Oui. Bah, je sais pas.
4: Et on fait un direct toute la nuit.
3: Oh, ça va être trop bien.
0: On fait comme l'année dernière. J'ai pas compris.
3: Bah, comme l'année dernière, je sais pas si t'étais là. On fait un direct et tout.
4: Et on fait des jeux.
3: Des jeux, des activités. Oui. C'est nuit blanche à la radio, quoi.
1: Après, qui fait quoi pendant les vacances?
4: Bah, moi, je fais rien. Je vais faire mes devoirs, c'est tout.
3: Moi, je fais rien non plus.
5: Je pars la deuxième semaine.
1: Où?
5: Dans le Jura. Au ski.
1: Trop bien. Ah, vous avez peut-être vous croiser.
5: Je sais. Et la le première regard. Semaine, bah, samedi prochain, je vais à, un concert.
3: De... Trop bien.
4: De...
3: Il a oublié le nom.
1: Il a oublié.
3: Oh là là.
5: Non, attends.
6: Bah, bravo, c'est un bravo.
5: Oh non, je dis vrai. Wow.
6: L'autre, il va à un concert, il oublie l'artiste.
4: Waouh! C'est la première fois que je vois quelqu'un qui oublie le nom de.
1: On te laisse
4: que j'entends quelqu'un qui oublie le nom de l'artiste.
1: Bertie, toi, tu fais quoi?
3: Rien. À part la nuit de la radio, je vais chez mes grands-parents.
1: Et, tu vas te ressourcer, toi aussi?
3: Oui. Tout à fait. Mais je pense qu'elle ne nous écoute pas parce que là, il a la musique. On va organiser un anniversaire surprise à une de mes amies.
1: Et si là, elle entend? Eh ben, c'est pas qui c'est. Voilà. Parce que...
3: Elle va reconnaître, moi, je pense. Mais on va... Elle va
1: non, mais elle, c'est... Enfin... Ah, c'est une copine à vous?
3: Non. Ah. Non. Mais je pense, je suppose. C'est une copine à moi.
1: Voilà.
3: Ok.
1: Je vais pas développer plus.
3: Mais normalement, elle écoute pas la radio.
1: Et toi, Ulysse, tu fais quoi? Ah mais non, c'est vrai que t'es blasée, que t'aimes pas sortir.
6: Non, surtout c'est que j'ai pas de vacances en fait.
1: Oh, ah ouais, mais t'as vraiment pas de... T'as rien.
6: Je travaille, madame.
1: C'est dur. C'est bon. Dur.
4: Et toi...
6: Genre juste la semaine de CFA, Thaïs, je crois, la deuxième semaine de vacances.
1: Moi, je pars au soleil.
2: Tu pars où?
1: La première semaine, c'est pour ça que je pourrais pas être là avec vous à la nuit de la radio.
4: Oh, dommage. Mais ça aurait été cool.
1: Devinez ma destination.
5: Égypte.
4: Maldives.
1: Ah ouais, si, j'ai déjà fait.
2: Marie.
1: Tu l'as déjà fait? Non, j'ai déjà fait Égypte. Parce que...
4: Ah oui. Maldives.
1: Oui, bah oui. Non, je vous... C'est pas en Europe. C'est pas hyper loin. Mais en fait, j'ai pas trop envie de vous donner des indices.
3: C'est en Tunisie?
1: Presque.
4: Algérie,
3: Turquie.
1: Oui, je pars à Marrakech.
4: Ah, trop bien.
1: Voilà.
3: Trop bien.
1: Du lundi au lundi.
3: Ok.
4: Et tu pars en avion ou...
1: Non, je pars à pied. Non, je pars en avion. Voilà. Je vais faire du chameau. Non, en vrai, je vais faire... Je vais visiter la ville. Je crois qu'on va faire une nuit dans le désert aussi.
4: Ah, c'est trop bien. C'est bien le désert.
1: Ouais.
4: J'ai vu ça sur la story d'un pote. Il était à Marrakech aussi.
1: J'ai un peu peur de dormir dans le désert.
3: Oui, tu
1: imagines, il y a des araignées.
5: J'espère.
1: Même, imagine, il y a un chameau, il me mange et tout.
4: Et tu vas monter sur les chameaux?
1: Je sais pas, je fais du quad aussi.
2: Ça, c'est trop bien.
1: En fait, le chameau,
0: j'aime pas. Si un chameau qui te mange, moi, je veux une photo.
1: Le chameau, j'aime pas quand il se lève et il se baisse. J'ai super peur. À chaque fois, en plus, une fois, j'ai eu un chameau assez grognon. Donc il fait brrr et tout comme ça là et il se pose d'un coup. Mais moi, j'ai super peur. Et il monte d'un coup et il. Voilà. Et sinon, je vais faire de la montgolfière aussi.
3: Ah, c'est trop bien.
5: J'espère que tu vois.

0: forme d'amande et rocher. Je sais pas si vous voyez.
1: Non, je connais pas.
0: En tu gros, vas ça nous ramener des rochers. Un ragondin, mais en plus blasé.
2: Oui, ok, donc tu veux qu'il me mange aussi.
0: Ça ne me dérangera pas.
2: D'accord.
3: Donc, celui-là, je viens de l'entendre qu'il veut qu'un animal mange Thaïs.
2: Mais c'est pas super. Grave, j'avais déjà peur des araignées, mais là.
0: Non, en vrai, ça avait pas peur. C'est mignon plus qu'autre chose.
2: Mignon?
0: Ouais.
2: Attends, comment ça s'appelle?
0: Daman des Rochers.
2: Déjà, le nom est effrayant. D-A-N-A-N
0: des Rochers.
1: Toi, tu connais ça, toi?
0: Bah, je dois faire un exposé dessus en SVT. J'ai appris ça cet après-midi.
1: D'accord.
3: Ok.
4: Du coup, tu ressors tes cours en maths cultivées.
0: Ouais.
2: C'est affreux.
3: Mais c'est t'as eu quoi pour aujourd'hui?
4: J'adore. Mais c'est trop mignon.
0: J'ai commencé par une herbe d'espagnol.
1: Ah, mais c'est trop chaud.
5: Mais c'est trop mignon.
2: Mais non, c'est énorme. Il y en a, ils sont obèses.
0: Mais sur les tous.
1: Obèses, carrément.
2: Mais moi, ça me fait trop peur, ça me mange un doigt.
1: Non. Mais c'est tout petit.
2: Imagine, il y a ça dans ma tente, mais je fais une crise hystérique et je rentre en courant.
0: Genre, en gros, c'est un ragondin, mais...
3: Dans le désert.
2: Ouais, je rentre en quoi?
4: Tu rentres à Saint-Nazaire.
2: Ouais.
4: Ça va être un peu long.
2: Le problème, c'est que je suis une personne assez sensible des épices.
3: Ah ouais, non, là...
1: Bah, ouais.
2: Et en plus, là, on va dormir d'habitude. Là, quand j'étais partie en Tunisie... On était dans un truc, tu vois, tout inclus, en mode pas si proche de la population,
3: oui,
2: en mode tout fait, tout préparé. Sauf que là, on dort dans un riad, donc c'est un peu chez l'habitant, enfin, c'est une chambre d'hôte un peu.
1: Oui.
2: Sauf qu'il va falloir qu'on se débrouille pour manger et tout. Mais je vois bien le truc, on va aller dans des restaurants, ça va être épicé et tout.
1: Ouais.
0: Bon. Bah, tu vas pas?
2: Bah, si.
3: Pas là-bas, c'est tout est épicé, non?
2: Bah ouais, j'ai un peu peur de ça.
1: Ouais, et sinon, tu demandes de...
2: Je vais faire pas d'épices.
3: Peut-être qu'ils ont des trucs sans épices.
5: Leurs plats sont assaisonnés, sont faits de manière à ce que les épices...
2: Parce que quand tu vas dans les sans épices,
5: t'enlèves les épices, c'est fade, quoi, en fait.
2: Bah déjà, ils vont voir en mode toute blanche et toute très française. Ils vont se dire, bon, elle, c'est une étrangère. Voilà. Mais non, je pense que oui, je demanderai sans épices. Parce
5: que Marrakech.
2: Quand tu vas dans les souks et tout, tu vois tous les trucs d'épices et super beau.
3: C'est aussi en Amérique latine, les plats sont épicés.
2: Ouais. Mmh. Mexique.
0: Chili.
1: Ouais.
3: Chili. Ouais. Argentine. Brésil.
2: Ouais, tout.
4: Bah, c'est un cours de géo.
1: Voilà. J'ai une amie, elle est partie en Patagonie.
2: Où est la Patagonie?
1: Alors, justement, je sais pas trop si c'est un pays ou une région, mais
5: c'est un pays.
1: Ouais, c'est.
2: Tu connais la Patagonie?
5: J'ai déjà entendu parler, ouais.
1: Bah, c'est en gros, non, c'est le Chili et l'Argentine. Ah, et c'est toute la pointe du Chili et l'Argentine de l'Amérique. C'était pas français ma phrase, mais voilà, d'accord. Vous avez compris.
5: C'est un mélange de deux pays.
1: De quoi?
2: C'est un mélange de deux pays.
1: Ouais, c'est ça. Et
2: bah donc c'est pas un pays.
5: Moi, c'était un pays, la Patagonie.
1: Bah, en tout
0: genre,
1: cas, il y a.
0: Comme Andorre et Monaco.
1: Il est pas délimité.
3: Ouais, je pense
1: il y a
3: ça
1: des petits pointillés comme une région.
3: Parce que l'Andorre, c'est le mélange de France et Espagne, non?
5: Ouais, mais il appartient ni à la France ni à l'Espagne.
1: Oui.
5: Il a
1: c'est
5: pas un pays, c'est.
1: Ouais, c'est indépendant un peu.
5: Je sais plus, c'est un nom, ça c'est comme Monaco, Andorre, c'est pareil.
2: C'est une région.
1: Okay.
3: C'est trop beau.
2: Bah,
3: Andorre, elle est présidée par le président de la France et quelqu'un de l'Espagne.
5: Oui, mais ce que je veux dire, c'est que si ils n'ont pas le droit de vote en France, ils n'ont pas le droit de vote. Ce que je veux dire, c'est que c'est Andorre et Monaco, c'est des.
2: C'est le.
5: Oui.
2: C'est vraiment la pointe. C'est vraiment la pointe de l'Amérique du Sud.
1: Oui.
2: Et elle part combien de temps?
1: Bah là, elle est revenue. Elle était partie pendant 7 semaines. Donc un mois et demi à peu près. Et elle avait fait Ushuaia, Buenos Aires. Bah ça, c'était une étape parce qu'elle a pris plusieurs avions. Du coup, elle a fait plein de villes.
2: Et du coup, elle a loupé les cours.
1: Oui.
2: Par contre, c'est effrayant. C'est mis un jour de vol.
1: Oui, c'est ça. Elle a dormi dans l'aéroport de Buenos Aires et elle a pris deux avions, je crois.
2: Ouais.
1: Deux avions, un train... Un truc dans le genre.
3: Et puisqu'on parle des voyages, moi, dans un mois, je vais partir à Londres.
2: Trop bien.
3: Et j'ai trop hâte parce que on va aller en ferry boat.
2: En quoi? En ferry?
3: En ferry, oui.
1: Ok.
3: On va voir la...
1: Tu pars d'où?
3: De Calais.
1: Ok.
3: On va arriver à Douvres. Et à Londres, on va voir la levée de l'armée rouge. Genre,
1: trop bien.
3: De l'armée à Buckingham et... Palace.
1: Ouais.
3: Et on va visiter plein de trucs différents. Un bâtiment en pouvoir en panoramique de Londres. Okay. Et on va voir des quartiers libres. Et j'ai trop hâte.
2: Ouais. Tu sais que moi, ça me fait penser à ça. J'avais fait ma première colo à Londres. Et le jour où on était allé dans Londres même, enfin, au Buckingham Palace, où on voulait voir le défilé des gardes. Je sais plus gardes. Comment ça s'appelle.
1: Oui, oui, je
3: vois. Ouais. Gardes.
2: C'est les gardes, on dit.
3: Oui.
2: Et en fait, là, on apprend, on voit plein de barrières de la police et tout. Et en fait, on apprend que le roi, il va défiler. Du coup, j'ai vu le roi Charles et tout dans son truc, mais c'était hyper long. Sauf que derrière moi, il y avait des gars du coup de ma colo qui faisaient vraiment l'épître. Le gars a trouvé une barre en fer accrochée. Il s'est dit quoi ? Je vais faire le cochon pendu dessus. Il s'est ouvert la tête pendant que le roi Charles passait.
3: Attends, il a fait ça.
4: Moi, je trouve que ça fait une belle anecdote.
2: Du coup, vraiment, nous, avec ma copine, on était devant et tout, sauf que là, on... Les animatrices, elles disent revenez ici, il s'est ouvert la tête et tout, on rassemblez-vous. Et on voit le roi qui passe 10 minutes après. Bon, on l'a vu de derrière, mais c'est pas grave. Et du coup, il avait un bandage pendant tout le reste du séjour.
3: Et donc, il s'est ouvert la tête avec le truc.
2: Ah ouais, ça saignait et tout, il s'est ouvert la tête.
5: Mais il est resté combien de temps à l'hôpital du coup?
2: De 3 heures.
5: Ah ouais?
3: Juste 3 heures?
2: Enfin, non, un peu plus long. Ouais, non, allez, 4 heures. Mais juste, ils lui ont fait des points de suture. Mais en vrai, c'était pas si grave.
1: Il s'est pas fait trauma crânien.
2: Non, il a eu de la chance.
5: C'est genre, cru pour, tu sais, au moins pour vérifier qu'il le laissait en observation, c'est genre.
2: Non.
5: Un petit peu, même pas.
2: Non, en vrai, il allait bien. Juste, voilà, c'est un boulet, quoi.
5: C'est plus un boulet, là, c'est.
3: J'espère qu'on va pas avoir des incidents comme ça.
2: Cochon pendu sur une barre qui est même pas stable, qui bougeait la barre.
0: C'est intelligent.
2: Tout va bien. En plus, on entend un gros boum et tout.
3: Mais le roi, il vous a vu.
2: Et on les voit en bas, on en voit un à terre et tout. Oh là là.
3: Mais le roi, il vous a vu.
2: Non, bah non. En fait, il y avait. Après, c'est énorme. Ils prennent toute la route, nous, on est sur les trottoirs. Et donc, t'as les chevaux, t'as les gardes qui font des chorés et tout. Enfin, des. Marchons. Et après, t'as plein de chevaux qui passent. Et après, au milieu, t'as le roi dans sa petite calèche.
3: Waouh.
2: Voilà.
3: Avec sa reine.
2: Non, il était seul.
5: Ah ouais.
3: Il est plus avec Camilla.
2: Je sais pas, là, il était seul, mais...
5: Ils sont peut-être que dans les contumes, elle doit pas être à côté.
2: Mais je sais pas, en plus, pourquoi il défilait. Mais bon, voilà.
3: Je sais pas, il a fait quelque chose de politique.
1: C'est son couronnement et tout.
2: Mais vraiment, la seule journée où on est allé, on a eu super de la chance. On a eu trop de chance de le voir. Voilà.
3: J'espère qu'on va avoir, nous aussi, la chance.
0: Le roi qui passait s'était filmé, sauf que le gars il tombait pile quand c'était filmé sur lui.
2: Bah, heureusement c'était pas en même temps, mais.
1: C'est vrai. Ouais.
2: Du coup, il a pas vu le roi.
3: Et ça a été filmé, le défilé de joie
2: Ouais, moi j'ai une vidéo, je te montrerai dessus. Mais par contre, j'ai pas sa tête ouverte. Bon, on se fait une petite pause musicale.
1: Ouais.
2: C'est Claude Keeps Taking de Bonnie Doon.

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1: Et on se retrouve dans l'émission de Malade après cette pause musicale. Du coup, bah, on va continuer une petite histoire et bah, une petite discussion, quoi.
2: Oui. Parce qu'avant de partir sur les voyages et tout ça, on parlait de livres.
1: Ah oui, oui. Oui. D'ailleurs, vous lisez quoi? Est-ce que vous lisez?
3: Oui. Oui, moi j'ai...
4: Oui, ça oui. Dépend.
2: Tu lis quoi?
1: Est-ce que vous lisez vraiment beaucoup ou c'est vraiment quelques fois où j'ai vraiment une passion?
5: Bah, moi, j'aime beaucoup lire.
2: Moi aussi.
3: Moi, j'ai tous les soirs avant de dormir.
5: Oui, pareil. Est-ce que vous avez des conseils genre à donner en mode... Moi, je sais que j'arrive pas à lire.
1: Ouais, moi
5: mais
1: aussi.
5: J'aime bien. Après, quand je lis, j'aime bien. Mais j'arrive pas à me mettre, à me dire, vas-y, là, tu lis.
1: Oui, mais moi bah, aussi.
3: Moi, en fait, ça s'est installé comme une habitude. Donc, oui. Je sais pas trop, genre, plutôt que scroller le soir... Vu que moi, de toute façon, j'ai un temps d'écran, donc je peux pas faire autre chose. Bah, je prends un livre et je lis le soir, très tard, des fois trop. Et avec une petite lumière, du coup, ça me force à lire encore plus.
5: Mais alors moi, quand je suis dans mon lit, avant de dormir, je vais lire deux pages, après je m'endors. J'arrive ouais. pas à rester.
4: Oui, ouais. Le soir, ça...
3: Ouais.
4: Bah moi, de base, je suis pas du tout fan de la lecture. Après, là, j'ai trouvé des livres que j'aime bien, enfin, je suis accrochée dedans. Mais par exemple, là, en semaine, j'arrive pas à lire... Mais le week-end et pendant les vacances, mes vacances d'été, il y a des semaines où on faisait rien, je passais mes journées à lire.
3: Ouais, genre, sur la plage ouais, avec les livres.
4: J'ai fini des bam. Livres de... J'ai jamais lu un livre de plus de 100 pages. Là, cet été, j'ai fini des livres de 500 pages en deux jours.
3: Ouais.
4: Parce que je lisais tout le temps, tout le temps, tout le temps. Mais que l'été. Enfin, que pendant les vacances. Sinon, ouais. J'arrive pas...
3: Est-ce que autrement. Je suis la seule, genre j'adore les livres et tout, souvent j'en lis de plus de 200-300 pages, mais quand c'est un livre de 100 pages à lire pour le collège, oh je non, prends 3 semaines à le lire, alors que les livres de 500 pages, les gros pavés, je les lis en 3 jours.
5: Oui, vraiment.
2: La même chose. Peut-être c'est une préférence des goûts, parce que qu'est-ce qu'on aime lire en dehors de l'école, c'est pas les mêmes choses qu'on lit au lycée.
6: Je pense que ça ouais. joue aussi sur le fait que, vu que les livres que t'achètes, c'est pas seulement les goûts que t'aimes, mais que tu dis celui-là, je l'achète, j'ai envie de le lire. Du coup, ouais, tu vas pas t'obliger à le lire vu que t'as envie de le lire. Alors qu'un livre au collège ou au lycée, on va t'obliger à le lire. Donc tu dis t'as pas envie parce que tu dis non, j'ai pas envie, il y a un autre livre que j'ai envie de lire en ce moment. Ouais. Mais je pense que c'est ce côté-là qui doit jouer.
2: Oui, mais il faut aussi que les lycées et les collèges donnent des livres intéressants parce que moi, dans un mois, j'ai réussi à finir The Handmaid's Tale de Margaret Atwood. Et c'est un livre qu'on m'a donné, qu'on m'a obligé de lire pour la LSE et j'adore trop.
5: Mais tu sais que moi, c'est marrant, mais cette année, c'est vraiment la seule année où j'ai aimé genre, lire en mode là, la prof, elle nous a donné des livres. Bon, ok, les sujets, ils sont pas joyeux et tout, mais j'étais captivée par le livre. Genre, ça m'est jamais arrivé.
2: Oui. Mais moi aussi.
3: Oui.
5: À chaque fois, à l'école, c'était une contrainte de lire les livres. C'était des pièces de théâtre, c'est ennuyeux et tout. Et je trouve ça sympa. Que...
2: Parce que au lycée, je pense qu'ils nous donnent des grands auteurs, des auteurs assez connus. Contrairement au collège, où on nous donne des auteurs moins connus.
6: Au collège, nous, à Saint-Louis, on nous donnait que des connus.
3: Bah, ouais, là, moi, je lis Zola, là.
6: Zola.
3: C'est horrible. Oh là là, je comprends pas la moitié des phrases. Il y a des mots à l'envers, elle lui dit elle invitait celui qui voulait la voir venir.
5: T'as lu Germinal
3: Non, c'est Le Bonheur des Dames.
6: Ah ouais, nous, c'était La Bête Humaine.
1: Ah ouais, on a lu Le Bonheur des Dames.
5: Nous, on a lu Les Misérables.
1: Non, on a lu Les Nouvelles. On a tous lu Les Nouvelles de Maupassant.
3: Ah bah nous,
5: ah ouais,
3: nous aussi.
5: On devait faire un résumé pour chaque nouvelle parce qu'on avait une nouvelle. Sauf que vous voyez, je sais pas si vous l'avez lu, mais Les Nouvelles de Maupassant, il y a des nouvelles qui sont un peu...
3: Gore.
5: Ouais, voilà. Sauf que moi, je les ai lues chez mes grands-parents. Et sauf qu'au moment où j'étais rendue à une nouvelle qui était un peu, voilà... Il y a ma petite cousine, mais vraiment qui est petite, qui dit « Je peux lire !» Alors, non.
2: Moi, après que j'ai fini The Handmaid's Tale, je vais commencer le Great Gatsby.
1: Mais
3: je sais pas.
1: Nous, on fait que voir du Guido au passant. Et on était sur les nouvelles réalistes. Après, on va faire nouvelles fantastiques.
5: Quatrième, c'est dur, le français.
1: Oui, et après, on va devoir faire une espèce d'exposé sur des nouvelles fantastiques où on va devoir prendre un objet qui fait avancer le livre en fantastique. Enfin, non, mais pas un objet. Un objet qui est fantastique.
5: Oui, après,
1: qui...
5: tu vois la science-fiction aussi.
4: Ouais.
1: Ça, ce sera. Mais là, quitte mon passant, j'en ai marre. Que ça.
5: Mais l'année prochaine, tu vas en bouffer. Hein. Autobiographie.
6: Ouais.
5: C'est chiant.
6: C'est chiant.
5: Et après, t'as cicatrice. Moi, vraiment, j'avais détesté le théâtre.
1: Oh, ouais,
6: c'est ennuyant.
5: Je déteste les livres de théâtre.
1: En fait, le théâtre, c'est bien quand on joue, mais quand on lit, en fait, c'est pas.
4: On a le Roméo et Juliette. Je ne sais toujours pas qui est qui a un lien avec qui. Il y a trop de personnages. Et désolé, mais les pièces de théâtre à lire, mais moi, je me perds.
1: Il n'y a pas de liaison entre les dialogues.
4: Puis en plus, ils font des tirades qui sont longues, comme je sais pas quoi. Je comprends rien.
1: Après, on dit d'apprendre par cœur une tirade. La plus petite, elle fait 300 pages.
6: Il y a toujours les élèves qui sont présents et que toi, tu dis, attends, moi, je voulais. Là, il n'y en a pas beaucoup. Les premiers sont pris. Tu fais, c'est bon, là.
1: Ouais.
4: C'est à peu près ça.
2: Et vous faites quoi de Guy de Maupassant en ce moment?
1: Là, on est sur les nouvelles fantastiques. Du coup,
2: vous avez pas fait la parure
1: Si, la parure, on l'a fait il y a longtemps.
5: Ah, j'ai kiffé la parure.
1: Moi aussi. Et moi, ce que j'ai aimé aussi, mais je sais pas si c'est Guy de Maupassant, mais c'était un truc qui s'appelait la cafetière.
5: Ah, que de mauvais souvenirs.
1: Non, moi, j'ai pas aimé. En fait, j'ai rien compris, mais c'était bien.
2: On est d'accord que dans la parure, l'ami de Mathilde, elle est vraiment une fausse amie.
1: Ah, mais la parure, c'est le truc avec le bijou.
2: Oui.
1: Ah, je l'aime bien.
2: Elle lui dit à la femme, le bijou que j'étais prêté, c'était un faux.
1: En plus, on a regardé le film, en vrai, c'était grave bien.
5: Oui, moi aussi, je l'ai vu.
4: Mais vous faites des trucs trop bien.
1: Le film Auchan. Auchan, c'est vraiment une mauvaise histoire.
4: Ouais, voilà.
2: On a vu le film aussi.
1: On a bassiné sur Auchan pendant 2 mois. C'était horrible.
5: Mais nous, ça fait genre depuis. J'abuse en vrai, mais. C'est depuis le début du mois de janvier, j'ai l'impression que ça fait 5 mois qu'on travaille sur le bonheur des dames. On a vu le film, on a lu le livre, on a dû faire un texte dessus. On doit faire une affiche bientôt, on doit faire un dessin de Paris selon le livre. On est en art plastique en français.
6: Ah, quand ils font des liaisons comme ça en art plastique, c'est.
1: Tu dis... Moi j'avais
6: même là, même en art plastique, c'est pas possible.
2: Parce que la littérature est un art.
5: Ouais, mais là quand tu dois dessiner. On est d'accord que. Au bonheur des dames, c'est un magasin. C'est pas Paris. Comment on est censé dessiner Paris selon un magasin?
1: Tu dessines la Tour Eiffel.
5: Mais. Ouais. Je pense que c'est ce que je vais faire, j'y avais pensé, mais...
2: Prochain...
5: En plus, c'est noté, on avait 3 jours pour le faire.
6: Parce qu'elle est toujours là, la prof d'art plastique, en plus.
5: Ouais.
1: Quoi, attends, c'est en français que tu dois faire un dessin?
5: Oui.
1: En cours de français?
5: En français. Ouais. On a fait genre 10 affiches depuis le début.
1: Nous, c'est ce qu'on doit faire, on doit faire un dessin du truc.
5: Mais ouais, c'est mieux que lire un livre,
1: ça n'a aucun rapport.
5: Mais moi, je sais que j'avais fait une carte pour la fête des mères sur le Petit Prince.
1: En français?
5: Oui. J'ai mis des disquettes et tout du Petit Prince.
2: Ah ouais.
5: Et elle a toujours sa table de nuit. Je sais pas comment elle fait parce qu'alors il est super moche.
2: Betty, imagine qu'ils te disent de faire comment ça s'appelle le livre en chanson en musique.
5: Non, voilà. Ouais, je pense qu'elle est plus à faire le dessin. Et je suis presque sûre qu'à un moment donné, on va devoir faire ça.
1: Moi, je suis sûre. Elle voulait être prof d'art plastique. Et finalement, en fait, elle a loupé son orientation. Du coup, elle s'est dit, écoute, on va se baser sur prof de français. On va leur demander de faire des dessins. Ça sera
2: elle n'a pas fait son parcours sup.
5: Le pire, c'est les trucs, tu passes 4 heures dessus. T'as 3 jours pour le faire. Et c'est une note sur 5 ou sur 10.
1: Avec
5: coefficient 0,1.
1: Mais c'est mieux ça que genre, je sais que nous on fait les cartes mentales, c'est chiant.
5: Oui, j'en ai fait aussi.
1: Après c'est bien les cartes mentales parce qu'il y en a qui s'y retrouvent plus avec des cartes mentales.
2: Moi j'aime bien faire des cartes mentales sauf quand je suis dans un groupe de personnes chiantes où on doit travailler tout sur une carte mentale, mais on galère parce que l'une des personnes a oublié ses phrases.
6: Mais d'accord, la carte mentale, c'est le truc où t'as le thème principal au milieu et après t'as
2: plein de...
5: T'en fais pas souvent, toi.
6: J'ai fait qu'une seule fois, c'est parce que le prof avait dit qu'il faut en faire en groupe. Moi, je révise. La dernière fois, j'ai révisé. Enfin, là, il faut que je révise un peu plus avec la technologie. Avec mon boulot, c'est quand même plus pratique. Mais la dernière fois que j'ai révisé, sinon, c'était un peu lointain.
3: C'est-à-dire ? On a plus de détails.
5: T'as plus des vannes ?
6: Aussi, malheureusement. Mais sur mon boulot. Mais c'est des trucs. Oui. Mais là, c'est vraiment des thèmes. Enfin, c'est du vocabulaire. Enfin, je suis obligé de l'apprendre. Ouais. Des vocabulaires de boulot. Enfin, je vais vous en dire, vous allez rien comprendre.
3: Mais... Vas-y,
5: on adore.
6: Il y a.
3: J'ai pas rentré.
6: Chanfrein.
5: Quoi ? C'est un chant.
3: J'ai pas rentré là.
6: Quoi ?
3: Un nouveau mot. Tu te rappelles plus ? Mais on était
6: j'ai
3: avec.
5: Ah oui, le.
3: Toitisme.
5: Toitiste. J'ai pas rentré.
6: Ah, dommage.
5: Ah non, fallait envoyer un message.
3: Parce qu'en gros, on parlait de je sais plus quoi et j'ai inventé un mot. Et du coup, je vais postuler.
6: Oui, parce qu'on
3: pour
6: parlait
3: le
6: du couvreur.
3: Oui,
6: on parlait des couvreurs et tout. Et Thaïs t'a dit. Non, pas couvreur, c'est pas logique. Vu qu'il travaille sur le toit.
4: En vrai, je trouve ça logique.
5: Oui, mais moi aussi. Il n'y a que lui qui trouve pas
3: donc,
5: ça logique.
3: Je vais envoyer une candidature au dictionnaire. Parce
6: à l'Académie nationale.
3: Ouais.
6: À l'Académie nationale.
4: Moi, je trouve que c'est une très bonne idée.
3: Ouais. En plus, après, comme ça, tu seras connu. En mode, ce nouveau mot nous vient de Thaïs.
6: C'est tellement pas logique.
3: Si.
4: Quelqu'un qui travaille sur les toits, c'est un toitiste.
6: Non, parce que le toit, ça regroupe au moins trois métiers. Le charpentier, le couvreur. Et il y en avait un autre.
3: Et le toitiste.
6: Et il y en avait un autre. Ça peut être un plaquiste même quand il fait les rampants de.
3: C'est vrai. Le plaquiste, on en avait pas.
5: Oui.
2: Mais le toitiste, c'est pas mal comme mot.
6: C'est pas logique.
3: Moi, je trouve que c'est mieux.
5: Ouais, vas-y, on veut c'est plus compréhensible.
3: Révolution. On va faire une pétition pour faire entrer le mot toitiste dans le dictionnaire.
5: Pétition.
3: Et vas-y, dis-nous des mots et on essaye de trouver le sens.
6: Un chanfrein.
3: C'est un chant qui freine.
5: C'est quelque chose pour freiner.
6: Non, ça n'a rien à voir.
3: Un chanfrein, c'est...
6: Mon boulot, c'est... Enfin, pour ceux qui peut-être le savent pas,
3: oui,
6: je travaille le bois.
3: Ah,
2: c'est une machine pour couper le bois.
3: Tu fais quoi avec le bois ?
6: Plein de choses. Là, par exemple, cette semaine... donc il y a deux semaines, vu que la semaine dernière j'étais au CFA, il y a deux semaines j'ai fait du débit pour une verrière et cette semaine du coup j'ai poncé les parcloses pareil. C'est...
3: Et est-ce que tu as envie de travailler dans le bois plus tard ?
6: Ouais.
7: Juste... Un chanfrein, je suppose c'est comme un rabot mais mécanisé.
3: C'est quoi un rabot ?
6: Non, c'est pas un outil, c'est une.
3: C'est un cerf.
6: Mais t'es pas loin parce qu'on utilise un rabot pour faire un chanfrein.
3: Mais c'est quoi un rabot ?
7: Un rabot, c'est un outil où t'as une lame de ferraille qui va venir, amaigrir ton bois un peu.
6: Ouais.
7: Genre pour. Si t'as.
5: Comme une ponceuse.
7: Pas tellement comme une ponceuse.
6: Tricheuse.
3: Ah, c'est pas très
4: du coup, c'est quoi ça ? J'ai pas compris.
3: Mais regarde les images.
4: Mais j'ai pas compris.
6: En fait,
3: t'as un machin et puis tu fais comme ça. Tu
6: ouais,
3: tu
6: regarde le chanfrein.
5: C'est un racleur.
4: Un chanfrein, c'est quoi ?
3: Waouh, le bois.
4: Et c'est quoi du coup un chanfrein ?
6: Un chanfrein, c'est par exemple, vous voyez un carré, c'est, enfin un morceau de bois. On va le voir, c'est il est rectangulaire
3: oui.
6: en
3: oui.
6: bout de
3: oui.
6: bois. Et en fait, sur l'un des angles,
3: ça sert à arrondir un angle.
6: C'est presque arrondi et en fait, ça fait une coupe droite. En fait, tu coupes ton angle.
3: Ouais.
6: Et ça te fait quelque chose de plus beau et ça casse un angle.
3: Ah oui, ok.
6: Sur au moins un centimètre facilement.
3: Je vois. Et pourquoi rabot ?
6: Parce que le rabot, tu peux l'utiliser. Le rabot, du coup, c'est comme ce qu'a dit Louen, très bien expliqué. Louen, pardon. C'est un outil avec une lame serrée plutôt. Et de l'autre côté, t'as un plat bien droit en métal. Et ta lame, du coup, elle passe et ça te permet
3: je crois qu'elle
6: d'enlever...
3: Sont
5: alors, moi, j'ai pas travaillé dans
6: parfait.
5: Le même métier
6: j'explique
5: que lui.
6: J'explique parfaitement, en plus, c'est ça qui est fou. Mais
5: d'accord.
6: C'est normal.
7: Au pire, montre une image.
6: Ouais, montre une image. Ouais. Hein. Ce sera tellement plus simple.
3: Un autre mot aussi.
6: Une feuillure.
3: C'est un machin avec une lame. On le pousse sur le bois
5: une
3: et du
5: feuillure.
3: Coup, ça,
5: ça fait une feuille.
3: Ça enlève du bois.
5: Ça fait une feuille toute fine.
6: Ah, ouais. C'est en vrai.
5: Ça fait un petit
6: non,
5: truc.
6: Non, chanfrein sur le sur la, ouais, l'angle qu'on voit qu'il est coupé.
3: Ah oui, ok.
6: Non, l'autre il était mieux. En blanc, il était quoi. Beaucoup
4: ouais,
6: mieux.
4: Il était ouais.
3: Voilà. Okay.
7: C'est une sorte
6: ouais,
7: de
6: voilà.
7: congé.
6: Et en fait,
5: c'est ça.
6: Un congé, c'est encore autre chose.
7: Ouais, c'est arrondi, mais c'est.
6: Non.
5: Tu veux travailler aussi dans la menuiserie ?
7: Non, c'est juste que j'ai fait ça sur
3: ouais, c'est ça.
7: Un
6: logiciel. Un rabot, c'est ça, voilà. Et en fait, la lame, tu peux la bouger en profondeur et ça te permet d'enlever de la matière sur ton.
5: Ah, mais je crois que mon père, il en a une.
3: C'est une scie.
6: Non, là, c'est, et là, c'est le rabot électrique. Et en fait, c'est, ça ressemble plus à une dégauchisseuse. Et en fait, hein, c'est au lieu que la lame. Soit...
4: On dirait une poncheuse.
3: C'est pas une ciseuse. Non, une tronçonneuse.
6: Non, voilà, la tronçonneuse, c'est encore autre chose.
3: Non, une
6: tronçonneuse.
3: Non, en fait, le... tu sais, une lame là qui fait hyper lentement. Là.
4: Bah, c'est ça.
3: Une scie. Non, ouais. Une
6: lame. Voilà, bah, là, tu vois, t'as une dégauchisseuse sur table. Parce qu'on ça, voit la grande table là.
4: Ça, je connais aussi.
6: Et en fait, c'est le rabot, mais en mode.
3: Électrique.
6: Non, pas seulement électrique, c'est, électrique. C'est en mode.
4: Grand format.
6: Énorme, voilà.
4: Ok. Je comprends rien. Et parce du coup, que... t'as dit quoi, oh là le truc là avec la feuille là,
6: la pas... feuillure.
7: Ah, la feuillure, c'est ce qui sort du rabot.
6: Non. C'est presque des espèces ce mot-là, mais c'est pas ça.
3: Des espèces bah, de trucs de taille crayon et du bois.
6: Non.
2: C'est de la feuille.
6: Non.
4: C'est des chutes de bois.
6: Non.
3: C'est des copeaux.
6: Non.
7: Des
4: copos, c'est... Est-ce qu'on est proche au moins
6: c'est du même style qu'un chanfrein, je veux dire, c'est que c'est sur le bois, c'est une forme sur le bois.
3: Une feuillure, bah c'est pour faire des lamelles, genre fines.
6: Non, c'est pas pour faire, c'est...
3: Découper.
6: Oui, tu le découpes, mais comment dire.
3: C'est pour je dire, lamer.
6: Ce que je veux dire, c'est pour, c'est comme le chanfrein, c'est t'as ton bois rectangulaire, tu le travailles et ça te fait une feuillure.
3: Mais ça te fait un truc.
4: Bah, du coup, la feuillure, ça te fait une forme.
6: Ça fait oui, un ça truc. Fait une forme, comme le chanfrein, ça donne une forme.
4: Bah, ça fait une forme lisse.
6: Non.
3: Ça fait une forme
4: arrondie.
6: Ça joue aussi sur un angle.
4: C'est. Angle carré, rond.
3: Une forme. Carré.
6: Non. C'est en une forme. Plus, ça forme peut être carré, ronde. Rectangulaire.
3: Rond. Je sais pas. Une forme de feuille.
6: Ouais, c'est ça.
2: C'est comme un escalier.
3: Mais bah oui, regarde, une image avec
4: mais
3: un
4: pourquoi
3: escalier.
4: Feuillure. Ouais, pourquoi feuillure pourquoi
6: alors feuillure là, vous demanderez au Moyen-Âge, les gens okay. Au Moyen-Âge. Et en fait, ça permet, par exemple, t'as un vitrage et en fait, tu vas le coller du coup contre ton le bas. Et ensuite, au-dessus, tu vas coller, poser une pare-close. Ce qu'on appelle une pare-close, c'est pour compresser ton vitrage contre ton dormant. Le dormant, c'est le tour d'une fenêtre. Et du coup, ça te permet de...
3: Tu, okay. Tu viens de parler, il y a six okay. Mots qu'on n'a pas compris.
4: Oui, au moins. Oui, en gros, ouais. Ça fait des
2: on dirait qu'on...
6: Ouais,
3: on prend un cours de menuiserie. Moi, ouais. C'est une nouvelle langue à apprendre.
6: Mais c'est vraiment... Mais en plus, c'est vraiment ça, c'est une nouvelle langue. T'as en menuiserie, t'as vraiment énormément de vocabulaire. Toutes les formes de bois que tu peux... Et là, mon formateur en atelier m'a dit qu'il fallait vraiment que je m'y mette à apprendre... Les essences de bois.
3: Les essences hein
6: les essences de bois, le chêne, l'acajou,
4: le bois, tout ce qu'il y a de bois. Genre, tout ce qu'il y a de bois. Toutes les catégories.
6: Oui.
3: Bah, c'est simple, ça.
6: Lui, il les connaît quasiment... C'est simple.
4: Mais il y en a beaucoup trop.
3: Mais il y a le cerisier, le chêne...
6: Et comment tu les différencies ?
7: Oui, voilà.
3: Alors, le cerisier, c'est rouge-marron.
4: Tu vas sur un
6: il y en a plein des rouges marrons.
3: Comment oui, mais rouge marron avec des traits et des ronds.
7: Le plus simple, je pense, c'est le sapin parce que ça sent quoi. Genre, ouais. T'as le bois de sapin, ça va se sentir ouais. Fort.
3: Dans Minecraft, moi je reconnais bien le chien.
6: Oui, dans
3: le
6: bois,
3: sapin,
6: enfin,
3: le
6: Minecraft,
3: c'est pas trop dur. Hein. Ah, mais le boulot, c'est simple, c'est blanc.
6: Ouais, voilà. Le chêne, c'est très blanc aussi.
3: Ah.
6: Le sapin, pardon. Il y a deux styles de sapin. Il y a du sapin. Alors, il m'a parlé le sapin de montagne.
3: Et le sapin de Noël.
6: C'est le sapin et le sapin de charpentier qui a beaucoup plus de nœuds. Le nœud, les nœuds, c'est.
3: Ah oui, bah c'est oui, machin de bois. En rond. Est-ce que c'est vrai que quand tu coupes une souche, et ben les nombres de trucs là qu'il y a autour, c'est leur âge.
6: Oui.
2: Je peux dire quelque chose.
6: Oui.
2: On dirait trop mon père quand il parle de son métier d'électricien. J'ai l'impression que j'entends mon père ici me parler de métier de charpentier alors qu'il n'est même pas charpentier. Un petit coup quoi, mon père, parce que j'ai mentionné.
6: C'est que j'aime mon métier, donc du coup j'en parle avec
3: il passion.
6: Il
3: travaille du bois,
2: oui. Oui.
3: Tu heureusement que t'aimes ton métier, j'ai envie de dire.
6: Si tu veux. J'ai même la casquette de l'entreprise. Bon.
2: Et t'as déjà fait des maisonnettes pour les oiseaux?
6: Non. Non.
3: Pour les oiseaux, tu devrais t'y mettre. Hein.
2: Oui, oui.
4: Et non, tu construis des trucs ou pour l'instant tu joues que avec le bois?
6: Je joue pas, je travaille.
3: Non, mais.
4: T'as déjà fait des cabanes à oiseaux? T'apprends, tu sais pas des.
3: Oui, enfin, est-ce que tu utilises que le bois ou tu fais des trucs en mode tu construis des choses?
7: Bah, il va forcément construire des choses
3: mais
7: avec
3: non,
7: le bois.
3: Il peut que poncer le bois. Enfin, il peut.
7: Non, mais genre, il va travailler le bois. il va.
3: Mais après, est-ce que tu fabriques des choses ou tu travailles juste?
6: Par exemple, regardez, j'ai deux photos. Je vous les montrerai après parce que c'est pas du tout radiophonique. Mais en fait, vous imaginez un tronc d'arbre, voyez,
2: oui,
6: vous voyez
2: ouais,
6: un
2: arbre. Ouais, je vois.
6: Et on d'arbre. Imagine qu'il est couché, donc il a plus de branches. Oui, et on l'a coupé à l'horizontale. Donc ça fait des longues longueurs. Et en fait, j'ai eu un travail à faire. C'est je prends ces morceaux de bois. Je les tronçonne, donc les tronçonner, c'est prendre une scie ou une tronçonneuse, les déligner à genre, tu mets plus de quelques centimètres de plus de ta longueur dont tu as besoin, et après, on les travaille et tout, et ça donne après le morceau de bois qu'on veut. J'ai travaillé ça, je vous montrerai des photos après si vous voulez.
4: D'accord. Et du coup, tu construis des choses, genre t'as construit.
6: Oui, par exemple, le vitrage, pas les vitrages, mais la verrière que mon formateur a montée. La semaine dernière sûrement à l'atelier, et bah tout le débit qui avait été fait, le débit c'est tous tes morceaux de bois que tu as coupé, c'est moi qui l'ai fait, et lui après il l'a monté, il a tout assemblé.
3: Ok.
6: Et sinon j'avais fait des mains courantes. Les mains courantes c'est dans vos escaliers. Vous vous accrochez quelque part.
3: Oui. Ah oui,
6: ça
3: s'appelle
6: la rambarde, c'est l'ensemble avec les balustres et tout. La main courante c'est vraiment juste un morceau de bois un peu arrondi accroché au mur. Et tu t'appuies dessus.
3: Est-ce que tu t'es déjà pris un éclat de doigt dans les doigts?
6: Oh ouais, je m'en prends tous les jours.
3: Est-ce que t'as déjà perdu un doigt?
6: Non. Mais j'ai failli plusieurs fois.
3: Est-ce que t'as déjà...
6: C'est le résumé.
3: Il y en a dans ton travail qui ont perdu des doigts?
6: Non, mais des retraités, des clients, des fois chez qui je suis allé, ils nous ont dit « Ouais, c'est l'armée ». Ils disent « Non, c'est juste, je me suis pris la main dans la scie et j'ai plus de doigts. » Il a deux doigts, des fois il avait deux doigts en moins.
3: Mais moi, j'ai quelqu'un dans ma famille, il lui manque...
6: Mais c'est souvent les personnes âgées, parce qu'aujourd'hui, c'est...
3: Et il lui manque trois doigts.
6: C'est souvent
3: un peu moins d'un œil. Ouais, genre il lui manque un peu un œil.
2: Comment ça?
3: Il est là, mais il voit plus avec...
4: Mais il est né comme ça?
3: Non, il est... Il a travaillé.
6: J'ai un collègue, je ne vais pas encore oser lui demander parce que c'est des questions un peu délicates, je ne connais pas encore assez. Et il a un œil qui part de l'autre côté et qui est complètement blanc.
3: C'est un strabisme, ça, non?
6: Je ne sais pas trop lui poser la question, c'est assez délicat. Parce que tu ne sais pas si c'est un accident, donc ça peut être quelque chose quand même. Voilà. Ou si c'est de naissance et du coup, il n'a pas de problème d'en parler. J'attends... le moment qu'on soit plus...
7: Mieux le connaître.
2: Est-ce que t'es avec des adultes
6: Oui.
2: Donc, t'es vraiment sur le marché de travail?
6: Ah oui, je travaille. Je suis sur ma fiche, j'ai une fiche de paye. Et je suis... comment?
3: Tu gagnes combien?
6: Mon dernier salaire était de 896, plus les tickets restaurants qui sont de 100 €. Ça fait un peu plus de... À peu près, il était à 103, donc je suis à 999. À peu près.
3: Ouais. Mais du coup, t'es en apprentissage.
6: Ouais. Et j'ai mon CAP au mois de juin.
4: Va te faire quoi, le CAP?
6: Le CAP, c'est une certification. C'est comme un bac pour de médecine ou ce genre de choses. C'est une certification de ton... C'est un diplôme, en fait, qui te permet de... En fait, tu peux dire, oui, j'ai travaillé dans ce métier.
3: Ouais.
6: Et le fait d'avoir la certification, c'est-à-dire qu'on sait que tu le sais, tu le maîtrises, pas parfaitement, parce que sortir d'un CAP, ce n'est pas maîtriser le métier. Ouais. Et moi, t'as beaucoup de connaissances et après, on a juste à te former à quelques trucs.
3: Ok, ouais. Et donc là, l'année prochaine, tu travailles?
6: L'année prochaine, non, je refais, c'est un BP. Et là, c'est le niveau au-dessus, c'est niveau bac. Ça s'appelle donc c'est le bac pro. Et là, du coup, c'est vraiment la menuiserie, mais poussée à... Enfin, pas l'extrême, mais c'est poussé beaucoup plus technique. Et...
4: Oui.
6: Donc voilà. Donc,
4: normalement, tu vas ressortir de l'année prochaine et tu pourras après aller travailler.
6: C'est 2 ans le BP. Okay. Donc, donc j'aurai 20 ans quand je sortirai de CFA. Mais... Si tout se passe bien, si je redouble pas cette année. Parce que cette année a commencé très compliquée.
3: Ah. Donc, voilà. Mais moi, je connaissais le CAP de cuisine, mais pas le CAP de...
6: C'est la même chose. En fait, c'est juste que les cours de techno sont différents et les cours de techno sont orientés sur mon métier. J'ai une matière de plus qui est l'étude de construction où je fais des plans. Et c'est juste que les cours techniques sont sur mon métier et non sur la cuisine. Mais c'est la même chose.
3: Mais il y a plein de CAP différents.
6: De tous les métiers qui existent quasiment en France, t'as un CAP pour.
3: Du coup, ça va être la fin de cette émission. Et voilà. On se retrouve la semaine prochaine pour une autre émission de Malade. Bon week-end.
2: Bon week-end.
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6: Bonjour, vous êtes bien dans la tribu, c'est Nina et je suis avec
7: Diego
8: et Mathis
6: pour une émission de Super Semaine spéciale quiz. On vous a prévu 3 quiz, un quiz chacun. Si je dis pas de bêtises, il y a film, musique et sport. Mm-hmm. Donc on fait dans l'ordre que je viens de dire. C'est ce qu'on s'était dit. Hein.
7: Ouais,
6: oui.
7: Ouais.
6: Ben, t'es prêt, Mathis?
7: Ouais.
6: Et ben, c'est parti.
7: On va faire les points.
6: Tu comptes les points?
7: Chaque bonne réponse, ça vaut un point.
6: Ouais, et on fait les points au total ou au point, les points par quiz? Au total?
7: Au total.
6: Bah non, parce que... Bah si,
7: au total. En gros, c'est un grand quiz, mais en 3 manches.
6: Ok. Et chacun participe
7: j'ai
6: à 2
7: exprès.
6: Manches.
7: Ça doit faire 4 manches. J'ai une exprès, et à chaque personne qui fera le quiz, je lui donnerai
6: oui,
7: l'ardoise. Ça fait au moins 4 mois que je crois. Je suis pas allée au cinéma voir un film.
8: Ah ouais?
6: Ouais, non, mais moi, je suis pas allée voir depuis hyper longtemps.
7: Moi, j'ai vu qu'un film.
6: Ah c'était... non, quoique, j'en ai vu un.
7: Moi, j'ai vu
8: Spider-Man.
7: J'ai vu les Minions.
6: J'ai vu Tomber du ciel.
7: Et il était bien ou pas?
6: Ouais, en vrai, il était bien.
7: Mais je trouve, apparemment, il est un peu court.
6: Non, en vrai, ça va. Mais...
7: Parce que 1h15, ils disent... Il dure 1h15, non?
6: Non, il durait plus, je crois. Bon, ouais, bref, je sais plus.
7: Je crois
6: en tout cas, il était bien.
7: Bon, okay. On commence.
6: Tu dis quand t'es prêt?
7: Je suis prêt.
6: Eh bien, c'est parti. Cache tes réponses, Diego, parce que sinon, je vais tout voir ce que tu as écrit.
7: Ouais, parfait. Là, c'est une tricheuse.
6: Hein? C'est pas de ma faute si tu savais pas imprimer la feuille que j'ai dû faire sur ton ordi.
7: Ah, c'est vrai. Quel film a fait le plus d'argent dans toute l'industrie du cinéma?
6: Dans toutes les années ou que cette année?
7: Depuis le début du film. Alors, j'ai 4 propositions.
6: Vas-y.
7: Avatar, donc le premier. Avengers Endgame, c'est un grand film, si vous connaissez pas.
6: Ouais.
7: Avatar, la voix de l'eau. Ou Titanic? Celui qui trouve le prix à 100 millions près, il a gagné 2 points.
3: 100 millions près.
6: Moi déjà je dis Titanic.
7: Bah écrivez, vous avez 10 secondes. 10, 9, 8, 7.
6: Faut mettre le prix
7: 6.
6: En millions.
7: Ça peut être en milliards aussi. 5, 4, 3, 2, 1.
6: C'est parti.
7: 0.
6: Titanic, 650 millions.
7: Ok, donc.
3: Avatar,
7: déjà,
3: je sais pas combien de...
7: on a un gagnant. On a un gagnant. Et là, je
6: Et tu
7: vois...
6: dis combien d'argent, Diego?
7: Des
6: Alors,
7: milliards.
6: 1, 2, 3, 4, 5. 1, 2, 3, 4, 5, 6, 7, 8. Alors, t'es à 10 millions.
7: 10 millions?
6: Oui, il a dit
7: okay.
6: 10 millions.
7: Et toi, t'as dit combien?
6: 650 milliards. 650 millions, pardon.
7: Okay. Donc, on peut dire qu'on a 2 gagnants, parce que celui qui trouve le prix le plus proche a gagné 1 point, et celui qui a trouvé le film... gagne un point. Et c'est pour le film, c'est Diego.
3: Ouais,
6: ah, ça
7: c'était Avatar, donc le premier, donc tu as un point. Et Nina, t'étais très loin de la somme.
6: C'est quoi la somme?
7: Mais la somme, c'était environ 2,92 milliards.
3: Milliards
7: dans box office, oui. Bah Avatar, s'il vous plaît. Avatar.
3: Je sais pas, je les ai
7: Sinon,
3: pas
7: les
3: vus.
7: Autres,
6: non,
7: films,
6: non plus.
7: Je connais que Avengers Endgame avec 2 milliards et 200 millions.
6: T'as pas le Titanic?
7: Non, Titanic, non. Il n'était pas dans le classement.
6: Oh. Et
7: mais
6: bah,
7: je l'ai
6: okay.
7: mis parce qu'il était connu et tout.
6: Écoute, c'est pas grave.
7: Donc voilà.
6: Je me vexe pas.
7: Et c'est ok.
6: Même si je l'ai même pas vu en plus.
7: Ok,
6: c'est
7: là, c'est pas le film qui a fait le plus d'argent, pas le plus culte, mais le plus connu au monde. En choix, on a Avatar 1, Avengers

0: début, je l'avais noté comme école.
1: Pas, pas le 3 ou le 2, mais le premier qui sort. Quand même, c'est un des premiers films quand même qui durait 3 heures.
2: Oui, bah écoute. Hein.
1: Bah du coup, point pour personne. Voilà, parce que vous êtes
2: super.
1: Pas...
2: C'est gentil. C'est à cause de toi, Diego, sinon j'aurais mieux tué.
1: Quel est le meilleur film de l'été 2026 Ah oui, voilà. Spider-Man Brand New Day. Ouais. Donc l'un des plus grands films.
2: Oui, mais nous fais pas la pub.
1: Il a fait 1,92 milliard.
2: Mais tu nous dis pas les chiffres parce que sinon c'est trop facile.
1: Bah ouais, oui, mais on sait pas si c'est le meilleur. Parce qu'il y en a, ils connaissent. Mais c'est pas grave. Je connais que celui-là de toute façon. Toy Story 5. On l'appelait Robin des Bois. Je sais pas si vous connaissez.
2: Non.
1: C'est Robin des Bois, mais en forme un peu. En mode tueur un peu. C'est pas ouf. Et l'Odyssée. Voilà. Aïe. L'Odyssée, quand même. Il y a Robin des Bois.
2: Je sais pas, j'ai beaucoup entendu parler de l'Odyssée et de Spider-Man.
1: Et Toy Story 5 aussi.
3: Ouais, bah moi je mets l'autre alors.
1: 5 secondes. Je suis joueuse. 5. 4.
3: C'est bon.
1: 3.
2: Odyssée pour moi et Spider-Man pour
1: Diego. Heureusement que t'as mis l'autre.
0: Non.
1: Parce que l'Odyssée a gagné. Spider-Man Brand New Day est deuxième quand même.
2: Ouais, mais c'est deuxième,
1: l'Odyssée,
2: donc il a pas de point.
1: Est meilleur aussi, l'Odyssée est super. voilà.
2: J'adore comment tu fais les pubs des films. Tu les as vus les deux?
1: Non.
2: T'as vu
1: Spider-Man? J'ai vu. Mais Brand New Day, j'ai trop aimé. J'ai pas spoil. Et l'Odyssée aussi. Mais je pouvais pas, vu que j'ai pas 12 ans, mais j'ai regardé sur un site.
2: Bah bravo. Ah oui, t'as pas. Attends, t'as.
1: Je suis en fin d'année. Bah du coup, point pour Nina.
2: Et ouais, t'as pas de point, Diego.
1: On va voir pour le prochain.
2: Oui, pas toi.
1: Quel est le film Disney le plus connu, emblématique?
0: Alors là.
1: Les propositions. Aladdin, Blanche-Neige et les Sept Nains, La Petite Sirène, La Reine des Neiges ou Le Roi Lion. Voilà.
0: Attends, redis.
1: On a Aladdin, Blanche-Neige et les Sept Nains, La Petite Sirène, La Reine des Neiges ou Le Roi Lion. C'est quand même très serré leur classement. J'ai fait un classement franchement les plus proches. C'était vraiment... Qu'est-ce qu'il a mis là? 3, 2, 1. Là, à l'envers, t'as... Alors, on a le Roi Lion...
2: Mais attends, mais t'as écrit un truc d'un côté, un truc de l'autre.
1: On a le Roi Lion et le Roi Lion. Un peu mal écrit, tu peux changer de...
2: Ouais, je crois que le mien, il marche plus.
1: Et bah, vous avez tous gagné.
2: Ah,
1: le Roi Lion était
2: premier. Mais en fait, de l'autre côté, il a écrit Aladdin.
0: Ah oui, mais j'ai fait exprès.
1: Mais Aladdin, il est pas dans le classement.
0: Je croyais que c'était Aladdin.
1: Ah si, Aladdin, il est...
2: Bah oui, parce que c'est ce que tu nous as dit en
1: premier. Aladdin, il est troisième.
2: C'est mieux comme ça ou pas?
1: Ouais.
2: Parce qu'en fait, juste pour les auditeurs qui ne nous voient pas dans le studio, on a une ardoise avec Diego. On est armé d'une ardoise, c'est notre seule arme. Et d'un crayon Velleda, avec un effaceur aussi. Et on répond avec la réponse sur l'ardoise. Donc Diego, il a écrit une réponse d'un côté, une réponse de l'autre côté. Et en fait, mon crayon Velleda ne marchait pas.
1: Et celui qui a faim, il s'est éjecté.
2: Oh. Hein?
0: Hein?
1: qu'est-ce qu'il y a, Diego?
0: On peut faire un récapitulatif des points.
1: Ok.
2: Donc attends, t'as fini là du coup ton quiz?
1: Non, j'ai pas fini.
2: Bon bah continue alors, on fait le récapitulatif.
1: Il me reste deux questions.
2: Bon vas-y.
1: Fini, on fait la Mathis, 0 points. C'est bizarre, hein?
2: C'est trop bizarre. Oh, c'est
1: trop bizarre, ouais. 3 points.
2: Mais attends, t'as fait combien de questions?
1: J'en ai 6.
2: Et Diego, t'en as combien? Parce qu'en fait, si alors... on n'a pas le même nombre de questions, ça marche pas.
1: Si, si, ça
2: marche. Non, parce que moi j'en ai 10.
1: C'est pas grave.
2: Diego, 1.
1: Autrement, on fait par quiz. Autrement, moi ça me dérange pas, on fait par quiz.
2: Attends, il y a quoi après 2? 3. Après 3, il y a 4. Attends, mais il y a quoi après 4? Ah, il y a 5. 5.
0: 3, 4, 5. 5.
1: Ok, donc soit on fait par tous les quiz réunis, soit on fait un quiz chacun.
3: Ouais, on fait un quiz chacun.
1: Parce qu'on a pas même. Moi j'en ai 6, Diego il en a 5 et Nel en a 10, quoi.
2: Donc c'est pas la même chose. Ouais. J'ai à peu près le double de vous, quoi.
0: Je suis collée sur les nouvelles musiques. J'écoute la radio.
2: T'es collée ou t'es calée?
0: Et je suis calée.
2: Ah oui, parce que si t'es collée, c'est
0: et pas j'écoute terrible. En ce moment beaucoup.
2: Alors, il n'y a pas que des nouvelles. Enfin, il y a beaucoup de nouvelles.
1: On continue le quiz?
0: Ouais.
2: Vas-y.
1: Parce que ton quiz sur la musique, c'est pas maintenant.
0: Oui, t'inquiète pas.
1: C'est là, juste c'est Disney, mais c'est Pixar. En fait, pour ceux qui ne savent pas, Disney et Pixar, c'est pas la même chose.
2: Okay,
1: ils font juste les films. Quand c'est Pixar, bah c'est aussi Disney, mais Pixar, c'est eux qu'on

0: Voilà quoi. Pixar et Disney, c'est différent. Mais c'est aussi à Disney plus, genre.
1: On peut aussi citer Netflix parce que bah parce que voilà.
0: Et aussi Amazon.
1: Et aussi Temu. Et on va s'arrêter là parce que là ça marche, le compte est bon.
0: Ok. Ah oui, purée. Non.
1: Bah oui.
0: Quel est le film Pixar?
1: Bah non! Du coup, bah, si t'es supérieur à Leclerc. Donc, quel est le film machin? Donc, vas-y.
0: Le plus connu. Quel film Pixar le plus connu?
1: Mais non, mais Matisse!
0: Non, mais c'est bon.
1: Donc, on va citer. Qu'est-ce qu'on peut citer d'autre?
0: En tout cas, quel est le film Pixar le plus connu? Allez. On a des choix. Encanto, Cars, Toy Story 1, Les Indestructibles, Vice Versa ou Coco? Je répète, on a Encanto, Cars, Toy Story, Les Indestructibles, Vice Versa et Coco. 3, 2, 1. Donc on n'a aucun gagnant. Je vous répète, on n'a aucun gagnant. On n'a aucun gagnant car c'était Toy Story de
1: T'as mis quoi?
0: 1996.
1: T'avais mis quoi, Diego?
2: Indescriptible.
1: Moi, j'ai mis Vice
0: Quand
1: Versa.
0: même, quand même, on te dit, on te dit, pour toi, c'est quoi le film que tu dis un film, si t'as un film Pixar, tu vas dire déjà,
2: Cars,
0: tu vas dire Cars,
1: Vice Versa.
0: tu vas dire Vice Versa, mais tu vas dire aussi Toy
1: Toy Story.
0: Story.
1: Mais moi, j'aurais pas dit
0: Voilà.
1: Indescriptible. Il te reste une question ou t'as fini?
0: Non, il me reste une question.
1: Vas-y.
0: Quel est le dernier film Pixar qui est sorti? Vous êtes prêts?
1: Ouais.
0: Jumpers, ou on peut le dire Hoppers, Toy Story 5, Elio, Vice Versa 2, ouf! Pas de patrouille. Non, la Reine des Neiges.
2: Y a pas la patrouille.
0: Mais pas de
2: Ils ont
0: patrouille,
2: sorti
0: c'est
2: un.
0: pas. Pas de patrouille, c'est pas.
2: Si, ils ont déjà sorti un nouveau.
1: Mais oui,
0: Mais
1: ils
0: pas de
1: en ont
0: patrouille,
1: sorti un
0: c'est pas
1: nouveau.
0: Pixar.
1: Bah, c'est le monde des dinos.
0: Mais pas de patrouille, c'est pas Pixar.
2: Ah
0: C'est
2: bon?
0: Nickelodeon.
1: Ah oui, c'est vrai.
0: Non, mais on aura tout vu ici, quoi. Non, mais c'est fou.
2: Est-ce que tu peux répéter
1: Oui.
2: les trucs?
0: Jumpers, Toy Story 5, Elio, Zootopie, Vice Versa ou La Reine des Neiges 3.
2: T'en as rajouté alors.
0: Non.
2: Si.
0: Juste La Reine des Neiges, j'ai pas dit le mot 3, en fait. On a Toy Story 5, on a Toy Story 5, on a Toy Story. Non, ça, c'est pas. Faut dire Toy Story 5.
2: Bah, il fallait préciser.
1: Toy
0: Bah, Toy
1: Story, c'est le
0: Story.
1: 1.
0: Toy Story, c'est le
1: Regarde, elle est
0: 1.
1: trop stylée, mon écriture.
0: Et si tu dis Toy Story le 1, bah elle est sortie en 1996, donc tu vas pas te dire c'est le dernier qui sort. J'ai bugué.
1: Qui sort?
0: Bon, bah on a deux bonnes réponses. Je rigole, je rigole, je rigole, je rigole.
1: Hein?
0: Là, je rigole encore une fois. Vous avez répondu. Ok, donc récapitule.
1: C'est pas
0: Donc là,
1: drôle de
0: c'est la
1: se
0: fin du quiz.
1: Ouais, et du coup?
0: Matisse, 0 points.
1: Bah,
0: Nina.
1: Mathis, c'est pas bien, t'as pas réussi à répondre. Hein.
0: Nina, c'est 4 points. Diego, 3 points. Donc je gomme ou pas?
1: Oui,
0: J'efface?
1: t'efface.
0: Je peux pas faire une
1: Attends, ça...
0: face?
1: Non, mais écris manche 1, Nina, et après manche 2, ce sera pour toi ou Diego. Et manche 3, ce sera pour
0: Je
1: toi ou
0: peux
1: moi.
0: avoir les faces? Hop,
1: T'es pas doué! On fait une pause musicale ou on enchaîne?
0: On va faire une pause musicale.
1: Avec Kokomo?
2: Kokomo.
0: Coco,
1: Attends,
0: non, On
1: je vois pas
0: the
1: de
0: Run
1: là, en
0: de
1: fait.
0: On the Run de Kokomo. À
1: On the Run de Kokomo.
0: à
1: C'est
0: tout à
1: parti!
0: l'heure.

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1: Et nous voici de retour dans La Tribu pour un nouveau quiz de Super Semaine. Donc ce nouveau quiz, c'est moi qui vais vous le présenter. Alors attention, c'est sur la musique.
2: Waouh.
3: Waouh.
2: Waouh.
1: Donc, vous êtes prêts?
4: Non.
1: Bah pourtant il va falloir parce que je vais commencer. Je vais juste d'écrire. Ouais. Donc j'ai 10 questions. Celui qui remporte le plus de questions remporte la manche. Donc je rappelle que c'est en 3 manches. Une manche film que j'ai remportée il y a quelques minutes. Et une manche sport qui nous sera présentée par Diego juste après juste après mon quiz et une nouvelle pause musicale. Vous êtes prêts?
4: Non.
3: Oui.
1: Eh ben, il va falloir parce que de toute façon, c'est parti. De qui est composé le duo à qui l'on doit Mélodrama?
4: Mélodrama...
1: Mélodrama, t'écris sur l'ardoise.
3: Ah, mais c'est facile
1: en
3: fait.
1: Il y a 5 secondes par question. 1, 2, 3, 4 et 5. Oui, et oui, eh ben c'est un point pour les deux. Qui veut dire la réponse? Bah, vous en dites chacun un chanteur.
4: Théodora.
3: This is...
1: Oui, et c'est un point pour chacun.
4: Ça commence facile en fait. Après, ouais. Ça va être.
1: Oui, ça va être de plus en plus dur.
4: Ça va être
1: non,
4: de la...
1: L'avant-dernière, elle est hyper facile. Mais après, c'est plus dur. Qui chante Opalite?
3: Oh là là là.
1: 5 secondes. 1, 2, 3, 4. Il faut le prénom et nom de famille. Hein. Et 5.
4: Mais tu peux en laisser plus de temps.
1: Alors Mathis, tu dis
4: Sabrina Carpenter.
1: Diego?
3: Taylor Swift.
1: Eh bien, c'est Taylor Swift.
4: Mais
1: désolée,
4: connais
1: Mathis.
4: Pas moi.
3: Opalite, je la connais. Elle est trop bien, cette musique.
4: C'est quoi?
1: Alors,
3: vous
1: c'est.
3: Pas la mettre
1: elle a sorti un album l'année dernière ou au début d'année,
4: je
1: sais plus.
4: Juste pas le titre.
1: Avec plein de chansons. Il y a Opalite, il y a quoi d'autre? The Fate of Ophelia aussi.
4: Je connais pas.
1: Troisième question, qui est beaucoup plus dure. Comment s'appelle la chanson de la Star Academy qui chante « Je me demande »
3: Oh, attends, je crois que je sais. Hein.
1: Entre guillemets, c'est la gagnante de l'année dernière.
3: Alors là.
1: Enfin, de la saison 2025.
4: Je sais pas.
3: Ah, comment elle s'appelle?
1: Je vous laisse 15 secondes.
3: Attends, s'il te plaît. Comment elle s'appelle?
1: Vas-y, réfléchis,
3: je
1: Mathis.
3: Je dis au pif, mais bon.
4: Oh, purée.
1: Alors, tu dis qui, Diego?
3: Charlotte Cardin.
1: Ok, on va attendre que Mathis réfléchisse et qu'il écrive sa réponse pour dire si tu as bon ou pas.
3: Je crois que je sais.
1: Alors, on réfléchit. Mathis. Mathis.
3: Charlotte
1: Cardin.
3: C'est pas bien.
1: Eh bien non, c'est pas Charlotte Cardin.
3: Eh bah ouais, t'avais pas qu'à copier.
1: Et j'en suis totalement choquée que vous la connaissez pas. Non,
4: c'est qui?
1: C'est Ambre.
3: Ouais.
4: Oh, attends, je te dis, je voulais trop l'écrire.
3: C'est qui?
4: Je te jure, je voulais l'écrire. Mais en fait, j'ai vu que Diego, il connaissait plus sa musique que moi, du coup, j'ai écrit.
3: Mais je sais, je suis même pas les...
1: Bon, t'as de la chance, Mathis, pour une fois, je vais te laisser un point. Une chance de rattraper Diego.
3: Mais,
4: allez, moi, je t'en sème. Ah.
1: Par contre, je vous conseille de l'écouter, parce qu'elle est vraiment très bien, cette chanson. C'est ma chanson préférée en ce moment. Me demandez pas pourquoi.
4: Ouais. Bah, pourquoi?
1: T'as dit quoi?
4: Pourquoi?
1: De quoi? Pourquoi
4: c'est ta chanson préférée?
1: Parce qu'elle est trop bien.
4: Mais tu m'as dit, me demandez pas pourquoi, tu m'as répondu quand même.
1: Oui, mais ça. Donc, quel est le titre de la chanson de Shakira parue dans un film d'animation avec des animaux?
3: Ah, mais ça, c'est trop facile.
1: Attention. Je zute sur ce qu'écrit Diego, par contre, je ne vois pas ce qu'écrit Mathis. Quand vous êtes prêts, vous me montrez l'ardoise, Diego. Ok, Mathis, dépêche-toi. T'as dit quoi?
4: Zoo-ou-ou, Zootopie.
3: Zoo-ou-ou.
1: Alors, le nom, c'est Zoo.
4: J'étais presque... J'ai écrit Zoo un peu. J'ai mis un Z et un O.
1: Ouais.
4: Est-ce qu'il a mis bon ou pas?
1: Je vais mettre un point pour tous les deux parce que bon, le nom du film c'est Zootopie 2, donc on va dire Zoo. Enfin, c'est
4: Merci.
1: Zoo de base.
3: Et Zoo,
1: mais vous avez de la chance, comme je suis gentille, je vous mets un point chacun.
4: J'aime pas la musique.
1: À quel DJ doit-on le tube Gone Gone Gone?
3: Ok.
4: C'est ça ou pas ta réponse?
1: Quoi? Vous écrivez
4: quoi? DJ.
3: Oh,
1: à quel DJ? C'est un DJ connu qui a fait plein de chansons. Si vous savez pas, bah vous mettez un DJ au pif.
4: Ok. Je sais pas s'il est DJ, mais
1: c'est pas DJ Serpent, c'est un autre DJ.
4: Snoop Dogg.
3: C'est pas ça, je sais qui c'est.
1: C'est qui lui?
4: Tu connais pas? Bah, je change alors. Je change.
1: Alors.
3: J'ai été pas du tout.
1: J'écoute la réponse. Qui as-tu écrit, Diego?
3: Gims. Non.
4: Ah, alors, attends, si, je sais.
1: Vas-y, Mathis.
4: Bah, je crois.
1: Tu m'as pas montré ta réponse, donc t'as le droit. C'est qui?
3: Eminem.
1: Non, c'est David Guetta.
3: Mais oui,
4: je connais pas ce gars.
1: Point pour chacun. Aucun point pour chacun.
3: David Guetta.
4: Non.
1: Quelle chanson a été créée par le duo Angèle et Justice? DJ Angèle, pardon.
4: Ah bah, je crois que je... Ah, ça, je sais, en fait. Je rigole, je sais pas du tout. Est-ce que c'est français ou pas?
1: Oui. Oui, pardon. Hein? Attends. Hein? Attends, je vérifie. Je sais plus. Le nom est pas français, en tout cas.
4: Donc, ouais, donc c'est pas français, quoi.
1: En fait, non, je sais.
3: C'est bon, je le connais par cœur, ce titre. C'est le titre...
1: Bah, alors, par contre, tu connais pas l'orthographe, Diego?
3: Oui, bah. C'est
1: t'as pas... raison, mais t'as pas le bon orthographe.
3: Donc, tu vas pas me mettre un point en
1: moi, que ça. DJ Angèle et Justice. Quel est le titre de la chanson issue de leur collaboration?
4: Elle sortit il y a pas longtemps ou pas?
1: Oui. Enfin, il y a pas longtemps. Ouais, vacances. Début.
4: Mais je connais.
1: Ah, bon, les vacances.
4: Attends! Attends.
3: C'est comme ça?
1: Alors dépêche-toi.
3: C'est comme ça que ça s'écrit?
1: Non. Attends.
4: Moi, j'arrive pas à tricher là.
3: Ça se voit, elle a triché.
4: J'arrive
3: pas. Mais arrête, Mathis.
4: Je vais dire.
1: Alors,
4: au pif.
1: Vous réfléchissez vite. Mathis réfléchit vite parce que.
4: Je vais dire au pif.
3: Et là, il va mettre la bonne réponse.
1: Non, mais c'est ça. Copier. C'est ce que je suis en train de me dire.
4: Pff, j'en sais rien. Attends. J'en sais rien du tout, hein.
1: T'as écrit quoi?
4: Ariana Grande.
1: Ah, Ariana Grande, c'est une chanteuse, non?
4: Bah oui.
1: Là, je te demande le titre d'une chanson.
4: Ah, bah attendez, je change.
1: Ah, bah bravo, Diego, c'est pas deux fois le même titre, hein. C'est face au truc en noir, parce que sinon, je l'accepte pas.
4: Tu peux commencer le refrain
1: celui
4: ou pas,
1: rouge,
4: Diego?
1: Ouais.
4: Tu peux faire ta
3: Non, non.
1: Non, mais non, parce que sinon, tu vas donner la réponse.
3: S'il te plaît. Désolée. Bah, si Roger qui les écoute, désolée. Hein.
4: Oh bah, c'est bon, j'arrête. J'ai pas la bonne réponse.
1: Et c'était What You Want.
3: What You Want.
4: Je connais pas.
1: Un point de plus pour Diego. Attention, Diego dépasse Mathis.
4: De un point en fait.
3: De deux points.
1: Alors, Mathis, cette chanson-là. Cette question-là, elle est pour toi. Quel chanteur américain a écrit le tube I Just Might?
4: Tu te fiches un peu de moi, là. Elle est pour moi.
1: Oui, parce que c'est un cadeau, Mathis.
4: I just might.
3: Je l'ai, hein.
1: Alors,
3: ça sert à rien.
1: Mathis, tu sais. Je sais, tu sais.
4: Est-ce
1: je suis sûre de moi que tu sais.
4: Est-ce qu'elle a détresse un peu?
1: Quel chanteur?
4: Un chanteur.
3: Oh. C'est ça?
1: Oui, Diego.
4: Non, mais tu peux recommencer? Redis la question.
3: Just my...
4: Tu peux redire la question?
3: Là, j'ai donné un gros indice. Hein.
1: De quel chanteur américain est la chanson I Just Might? Count on Me aussi, c'est du même.
3: 24 kilos magiques.
1: Bon, ça, j'en sais rien.
4: Tu peux redire la question?
1: De quel chanteur américain est la chanson I Just Might ou Bruno Mars? C'est la même chose.
3: Mais tu viens de... Ah mais oui.
1: Okay, bah,
3: Bruno Mars,
1: non, de toute façon, tu l'avais pas.
4: Si, je te promets, je te jure.
3: Ah, je l'avais pas.
4: Je te promets que j'avais un truc, c'était Bruno.
3: Désolée, mais c'est la...
4: Je te promets.
1: Comment j'avais la boulette dans l'usine.
4: Je te jure.
1: Non, Count on Me aussi.
4: Je te jure.
3: Bah vas-y, mets-lui un point. C'est
4: mais merci,
3: bon.
4: Je te jure.
1: Mathis, je sais que tu l'avais en tête,
4: la musique
1: de la langue, que t'arrivais pas à lire.
4: Parce que j'avais un truc, c'était Mars, mais j'avais pas l'autre mot.
3: Bruno Mars.
4: Est-ce que tu m'as utilisé le nom et le prénom?
1: Quel est le nom du nouveau single de la chanteuse Louane?
4: C'est quoi ces questions là en fait? Je veux pas donner un petit indice.
1: conduire, vivre ou boire? Conduire ou vivre ou boire?
3: Je mets au pif.
4: Oh là là.
1: Mais non, mais je viens de te dire des propositions là. Soit c'est conduire, soit c'est vivre, soit c'est boire. Tu vas pas mettre Charlotte Cardin, en plus c'est une chanteuse Charlotte Cardin. Moi je te demande le titre d'un nouveau single. Pas d'une personne qui chante.
4: C'est ça ou pas? C'est ça quoi?
1: Ok, bah non, c'est pas vivre. Vous avez mis tous les deux vivre et c'est conduire.
4: Oh là là. En plus je voulais. En plus je me disais.
3: Tu nous as donné un bon indice.
1: À qui doit-on le tube Dansons pour son grand retour?
4: Dansons.
1: Un indice, cette personne va faire une énorme tournée en France. Ses concerts, ils sont pleins. Il y a.
4: Non, mais donne pas plus d'indices.
3: Ouais, bah non, c'est bon, je l'ai.
4: Non, mais je crois que j'ai un.
3: C'est fait. Une artiste ou c'est un artiste?
4: C'est une artiste en fait.
3: Ah, c'est.
1: Tu voulais mettre qui au début? T'as mis qui au départ, Diego?
3: Au début, j'ai mis PLK.
1: Hein?
4: Mais qu'est-ce que tu racontes?
3: PLK.
1: C'est qui ça?
3: Tu connais pas le PLK?
4: Non, c'est pas grave.
3: Ouais, bah là.
1: Bon, tu mets qui du coup? Céline Dion, effectivement. Un pour chacun.
4: Non, mais quand même, la base.
3: J'ai dit au pif, j'ai réussi à
1: l'avoir. Je rajoute un point pour Mathis, que Mathis t'a dit beaucoup plus vite que Diego.
4: Voilà, mange-toi. Du coup, on a égalité là.
1: Oui.
3: Alors. Non, ça se fait pas.
1: Qui chante la chanson New Religion? Si Mathis, tu trouves, je t'enlève un point.
4: Pourquoi?
1: Pour que vous finissiez égalité.
4: Ok, du coup, nos religions. Tu vas donner un indice à tout le monde.
1: New religion.
4: Nos religions.
1: Nos religions.
3: Religion, new religion.
1: Un indice.
3: Ouais.
1: Famille. Je peux vous dire papa, je peux vous dire maman, je peux vous dire papy, je peux vous dire mamie, je peux vous dire frère, je peux vous dire sœur.
4: Pour moi, c'est ça. Hein.
3: C'est ça ou pas?
1: T'as dit qui, Mathis?
4: C'est maman.
1: Non.
3: C'est pas moi?
1: C'est pas Angèle non plus, c'est bébé Rexa.
3: Mais qui connaît ça?
4: Pourquoi j'ai écrit maman, moi? En fait, je croyais que c'était un titre, mais j'ai...
1: Alors, je voulais que je vous joue des chansons parce que vous êtes à égalité. Enfin, des questions.
4: Oui.
1: Quel est le titre d'une chanson de Shakira sortie pour la Coupe du Monde?
4: Ah, oh, quand même, bah, non, c'est
3: mais
4: facile.
3: Non, mais ça c'est.
4: Attends, j'ai oublié le titre. J'ai oublié le titre, s'il te plaît, tu peux me le laisser.
3: Ok, c'est bon, je le laissais. Je l'avais perdu de tête. Alors que c'était il n'y a pas si longtemps.
4: Ah, mais c'est beau en fait.
1: Oui, mais ça s'écrit pas comme ça. Oui, ça s'écrit comme ça, Mathis.
4: Voilà, merci.
1: Diego, c'est D-A-I, D-A-I.
3: Oui, bah c'est beau.
1: Mais du coup, vous êtes encore à égalité, ce qui ne me convient pas, donc je vais vous trouver un moyen de vous départager. Qu'est-ce que je peux dire?
3: Ah, purée de pommes de terre.
1: Quels sont les deux titres de Gims qui sont sortis pour cet été?
3: Oh, ouais, facile.
1: Enfin, qu'on était beaucoup écoutés cet été, en tout cas.
3: Bah, c'est beau, je l'ai...
1: Non, par contre, si vous l'avez tous les deux, là, moi, j'ai mal fini.
4: Les nouveaux qui sont sortis ou qui ont été réécoutés?
1: Qui sont sortis.
4: Parce que j'en connais une qui est sortie. Hein.
1: Oui, bah, il y en a deux qui sont sortis.
4: Ah ouais?
1: Oui, je crois.
3: Yakuza.
4: Ah ouais? J'en connais qu'une.
1: Ah ouais?
3: Moi, j'en connais
4: qu'une.
3: Moi, j'en connais.
4: Est-ce que son titre, c'est un truc d'été?
1: Alors... Il y en a une.
4: Ok, bah c'est bon alors.
1: Non, je sais pas, moi j'en ai. Non, moi quand je dis ça, j'en ai deux en tête, mais c'est pas ce que t'as écrit.
4: Sous contrôle et soleil.
1: Alors moi, c'est pas celle que j'avais. J'avais soleil et spa, moi.
4: Mais quoi? Spa, elle est à quel moment? Elle est sortie en avril mais en non, fait.
1: Oui, bah elle est sortie cette année, hein.
4: Sous contrôle, elle est sortie en été.
3: Mais
4: cet
3: été, c'était
1: cette année, hein.
4: C'était quoi les musiques que t'as mis là?
1: J'ai dit cette année.
3: Vive la monnaie et Yakuza.
1: De Gims, les deux?
3: Yakuza.
4: De Gims, tu te fiches de moi?
3: Bah oui, Yakuza c'est de Gims.
4: Et la vue.
3: Et vu la monnaie c'est Gims et la et je crois que c'est.
4: De cet été?
3: Ouais, c'est mauvais jeu je crois.
4: Ouais, tu bon. Tu réponds à tout le monde parce que t'as pas la bonne réponse.
1: Ouais, donc on va trouver une autre.
4: Non mais t'avais.
1: Un autre
4: quoi.
1: Moyen de vous départager. Ah si je sais. Vous allez me chanter une chanson.
4: Bah oui.
1: Non mais chacun votre tour vous allez chanter une chanson.
3: Pourquoi?
1: Mais je vais vous dire un titre.
4: Enfin, ah, tu dis un titre, tu chantes la musique.
1: Ouais.
4: Tu peux pas faire français?
1: Bah non, je vais faire anglais, tu crois quoi?
4: Parce que je connais pas les titres anglais.
3: Bye bye.
1: Ça pourrait être ça, mais bon, flemme.
4: On va se calmer quand même. On va se calmer quand même.
1: Ouais, non, mais je sais pas, vous, je vous dis quoi, moi. Qu'est-ce que je peux trouver comme question? Oh, si, je sais. On fait une pause musicale et je trouve une question pendant la pause musicale. Je vous la dis après.
3: Oh là là.
1: Ça vous va? Parce que okay, là, j'ai pas d'inspi. On écoute Chaka Khan.
4: Non, ouais, on écoute
1: Like Sugar
4: de Chaka Khan. À voir.
3: À voir.
4: À tout à l'heure.

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1: Nous voici de retour pour la fin du quiz sur la de musique, dont j'ai trouvé une question. C'est un peu un défi. C'est pas facile, mais je sais pas si vous connaissez les personnes que je vais vous dire, donc vous allez devoir vous débrouiller. Pour avoir un point, il faut me citer deux titres. Mais, il y a des conditions. Vous allez me citer un titre de Monroé et trois titres d'Elena. Ah, si vous le faites, vous avez gagné.
2: C'est qui Elena?
3: C'est qui l'autre?
1: Monroé, un titre de Monroé.
2: T'es mort, hein.
1: Bah, écrivez sur vos ardoises. Un titre de Monroé.
2: Attends, purée, moi je connais un titre.
1: Oui, un.
2: Un titre.
1: Un. Et trois titres d'Elena. Donc Elena. Comme je sais que vous connaissez pas Elena, bah vous allez vous débrouiller.
3: Mais en vrai, Elena, je la connais, mais je sais pas ce qu'elle fait en fait.
2: Mais c'est qui Elena en fait?
1: Comment as-tu insulté ma chanteuse préférée en fait?
2: C'est qui Elena?
3: Mais moi j'aime pas ses musiques.
1: Mais c'est une chanteuse Elena.
2: Tu peux me chanter un bout de sa musique? De sa musique?
1: Bah non, c'est ça que je veux dire à la pause.
2: Mais s'il te plaît, mais je connais pas ses... Ok. Donc c'est parti, on a 10 secondes, 10.
1: Mais il vous faut deux titres pour avoir un point.
2: Donc je peux dire deux de Monroé.
1: Non, un de Monroé. Mais il faut que je le connaisse aussi, parce que sinon ça marche pas. Un de Monroé et un d'Elena. Ou un de Monroé et trois d'Elena.
2: S'il te plaît,
1: ou deux d'Elena et zéro de Monroé.
2: Tu peux donner un indice de Elena.
1: Il y a un titre à rallonge qui est contradictoire.
2: Comment ça?
3: Tu fais quoi?
2: Arrête ça. Mais stop. Du coup, je peux donner un indice?
1: Non.
2: Ok, bah, on a 10 secondes. 10. 9.
1: Vous montrez si vous avez déjà 10, quelque chose d'écrit.
2: 7. Hein. 6. 5. 4. 2, 1.
3: Il est trop raison.
1: Mathis, c'est confirmé, Diego, non. Donc on va dire que ça passe. C'est Regarde-moi d'Elena que je... De Monroé que je connais.
2: Et d'Elena, tu peux pas dire des trucs là?
1: Tout a changé, rien n'a changé. Boule au ventre, vrai, mélatonine.
2: Je
1: sais pas, il y en a
2: c'est
1: tellement.
2: C'est toujours la même fille.
1: Oui, oui, bah si, t'as raison.
2: Tu peux Mets mon point.
1: Gentil garçon, mauvais garçon.
2: Mets les points et bah, après tu dis le récapitulatif des points.
1: Attention, il y a 1, 2, 3, 4, 5, 6, 7, 8, 9.
2: Pour qui?
1: Pour Mathis?
2: Oui!
1: Mais attends, mais vous étiez même pas égalité en plus!
2: Ah
1: et il
2: ouais?
1: Y a 8 pour Diego! De base, là t'es à 10.
2: Ah ouais?
1: Là t'es à 10 et il y a 8 pour Diego.
2: Mais.
1: Avant de mettre le point, j'ai dit ça.
3: Mais tu nous as. Tu m'as. T'as triché en plus, t'as dit que Mathis, tu lui as donné.
1: Je lui ai rajouté un point, donc je lui ai enlevé le point, donc ça fait 9 et 8. Hein.
3: Mais même, tu en as rajouté 2?
2: Non,
1: ah
2: c'est
1: non,
2: pas vrai.
1: J'en ai rajouté qu'un.
3: Tu sais, sur.
1: Non, j'en ai rajouté qu'un. Et là, j'en ai enlevé. Donc là, ça fait 9-8. Ah, je te jure, j'ai même pas compté le point de là.
2: Il est mauvais perdant. Ah, bah alors ça fait quoi de perdre?
1: Donc là, Mathis, c'est nous que ça va départager.
2: T'es le seul. Moi, je rigole.
3: Moi, je vais vous parler du foot et du basket.
2: Oh non, mais je suis nulle en foot et en basket.
1: T'inquiète, moi aussi.
3: Ah, t'as la rage.
2: On fait un check de loin.
3: Check de loin.
1: On essaie de finir à égalité, hein.
3: Ouais.
1: Parce que sinon, ça va pas marcher.
2: Okay, donc là, Diego, t'as perdu, c'est sûr. Et vu qu'on est à un partout avec...
1: Bah, faut qu'on fasse égalité pour...
2: Non, faut que je gagne pour... Je
1: bah
2: gagne.
1: Non.
2: Bah si.
1: Non, bah non.
3: Alors,
2: on commence.
3: Je vais commencer. Et alors, la finale de la Coupe du Monde de basket féminine, c'est fini il y a, je crois, une semaine. Et la finale, c'était l'équipe de France contre...
2: Mais ouais, mais c'est quoi ça? Non mais moi je sais pas hein.
1: Non moi non plus j'ai mis au pif.
2: Eh hey, je vais dire
1: c'est
2: au
1: ça
2: pif.
1: Ou pas? Ah, cool.
3: Alors juste, Mathis, c'est très très très bien. Ils sont arrivés en quart de finale.
2: Oh, et toi t'as mis quoi?
3: Non, ils sont arrivés
1: moi,
3: en quart de finale.
1: Moi j'ai mis les États-Unis.
2: États-Unis, du coup ils ont gagné. Qui a gagné?
3: Alors, la finale était France-États-Unis.
2: Vas-y, je
3: Les
2: t'en prie.
3: la France dominait complètement, mais dans les derniers, après la mi-temps, on peut dire ça comme ça, je crois. Après la mi-temps, ils se sont fait écraser.
2: C'est pour ça que je n'ai pas
1: Mais
2: entendu
1: du coup,
2: parler
1: j'ai
2: de
1: un
2: la question.
1: point.
3: Oui.
1: Bah, tu peux me noter. Sinon, tu vas oublier.
2: Ok, on commence.
3: Tu t'appelles comment déjà?
1: Mais non, mais Diego, t'es
2: C'est
1: sérieux là?
2: scandaleux. Scandaleux.
3: Tu t'appelles comment?
2: Scandaleux.
1: Bah, tu mets
2: Scandaleux.
1: un N et, ça marchera.
3: Hein?
1: Tu mets un N et ça marchera.
3: Ah oui, c'est vrai.
2: Et moi, comment t'écris mon prénom?
3: Mathis.
2: Comment t'écris mon prénom?
3: Mathis.
2: Ça commence très mal.
1: T'es au courant qu'il s'est même pas cassé la tête, il a mis un M et un N. Il s'est pas cassé la tête.
2: Mathys. T'étais
1: T'as
2: loin.
1: vu, même moi je le sais alors que je suis même pas dans son collège.
2: Mais tu passais
1: Alors
2: plus
1: que
2: de
1: toi,
2: temps avec
1: t'étais
2: moi.
1: dans son secondaire. Quoi?
3: Alors.
2: On a passé plus de temps avec lui de
3: Deuxième
2: la radio.
3: question. Qui est en tête? Le PSG, Monaco ou Marseille?
2: Ah bah ça je sais, hein. Ah ça je sais, hein. C'est sûr et
1: On va
2: vicieux.
1: mettre au pif!
2: T'as mis quoi? 3, 2, 1. T'as mis quoi?
3: Pour renseignement, le PSG est septième.
2: Donc le
1: Ouais,
2: Paris
1: bah
2: Saint-Germain.
1: non.
2: Non, le
3: Bah
2: Paris
3: il y en a.
2: Saint-Germain. Paris Saint-Germain.
3: Paris Saint-Germain.
2: Et Monaco, il
3: Et
2: est
3: Monaco,
2: deuxième.
3: premier.
2: Troisième. Premier,
3: Premier.
2: ok.
3: Et du coup, je vais vous faire le top 3. Alors en premier, il y a Monaco. En deuxième, il y a Lille. Et en troisième, Rennes.
2: Du coup, tu me mets un point?
3: Ouais.
2: Faut oublier
1: Mais
2: ça,
1: non, mais tu m'avais pas mis mon point avant en plus.
3: Non,
1: mais t'es tricheur.
2: T'auras tout vu,
3: Allez,
2: quoi.
3: Mathis.
2: Il y a du favoritisme ici. Hein. Ok, on
1: Ouais,
2: continue.
1: je confirme, il y a du favoritisme. Ça me va
3: Alors,
1: bien. C'est pas équitable.
3: il y a eu le début de la Ligue des Champions pour le PSG.
2: Ok.
3: Paris Saint-Germain, si tu veux, Mathis.
2: Ouais.
3: Ils ont joué contre le Bratislava. Combien ont-ils de combien à combien s'est déroulé le match? Enfin, il y a eu combien à la fin du match?
2: Alors là, par contre, je vais dire au pif, mais vu que je connais pas l'équipe.
3: Et le plus proche, il remportera. Pour On
2: Bah,
3: n'a
2: pour
3: pas le
2: Paris! Pour
3: mot.
2: Paris!
1: Attends,
3: Et
1: contre qui
3: toi?
1: ils ont joué?
3: Le Bratislava.
1: Ouais, bah, on va dire pour Paris quand même.
2: 3-0 pour Paris.
1: 3-1.
3: Alors, les plus proches et Mathis.
2: Allez,
3: Non,
2: mange ton
3: attends.
2: seum.
1: Il y a combien?
3: Bah non. Non, c'est Nina.
2: Pour
3: Il y a
2: combien?
3: combien? Il y a eu 6 à 1.
1: Oui, bah oui, c'est moi la plus
2: Mais
1: proche.
2: non, mais c'est. Oh, vas-y, je seum.
3: Ah, mange ton seum, Mathis.
1: C'est bien dit, Diego. Bien dit.
3: Je me vois, j'ai tout à l'heure.
2: J'espère que je vais gagner.
3: Alors, regarde pas, toi.
1: Moi, je regarde pas. Attends, il y a combien de questions? Il y en a 5.
3: Je sais pas. On va voir.
2: 6-1, mec. 6-1. C'est quoi, 6 quoi? C'est au début de la Ligue des Champions, donc.
3: Qui va être le nouvel entraîneur de l'équipe de France?
2: Ah bah,
3: Bah
2: attends,
3: là,
2: je
3: si
2: sais
3: vous trouvez pas,
2: pas.
3: par contre.
2: Attends,
1: Attends, t'as des propositions ou pas?
2: Non, dis pas de
1: Ah
2: proposition.
1: non, mais moi, je sais pas, là.
3: Attends,
1: Ah si, je sais, mais je sais plus.
3: attends.
2: Je crois qu'il s'appelle comme ça.
3: Ok, je vais vous donner des exemples.
1: Ouais, vas-y. Tu sais comment il s'appelle, au moins?
3: Oui.
1: Bah, vas-y. Bah,
3: Bon,
1: tu
3: je
1: mets
3: vais
1: des trucs
3: dire
1: au pif.
3: Zlatan?
2: Ok.
3: Ou
2: D'autres?
3: Zinedine Zidane.
2: Bah, c'est. Ça, c'est compliqué, ça. Bah, j'ai quand même. C'est de la taille, quand même.
1: Attends, j'ai
2: Je
1: pas
2: rigole.
1: fini.
2: C'est de la taille, quand même. Il faut vraiment être débile pour pas savoir ça.
3: Bah oui,
2: Je rigole,
3: voilà.
2: c'est
3: Vous avez
2: Zidane. Non,
3: écouté.
2: mais c'est quoi,
1: J'ai
2: t'as.
1: bien fait de pas
2: Non,
1: t'écouter,
2: mais
1: hein.
2: une chance sur deux, quoi. C'est
1: Je sais
2: quoi,
1: même pas qui
2: ça?
1: c'est Zlatan, moi.
2: Moi, je connais.
3: Zlatan,
2: Donc.
3: c'est un joueur de foot.
2: Moi, pas pour tout le monde, du coup. Bah,
3: Ouais,
2: prochaine
3: ouais.
2: question.
3: Alors, prochaine question. Dernière question. Cette
1: Je suis en
3: question
1: tête.
3: vaut 5 points.
1: Ah!
3: Celui qui l'aura?
2: Bah, elle a gagné, quoi.
3: Ouais.
1: Ouais, voilà.
2: Oui.
1: Oula, oula, oula.
3: Qui a marqué le plus de buts? Je veux les 3 premiers joueurs. Enfin, non,
2: De la Coupe du Monde?
3: ouais. Non, dans toutes les Coupes du Monde.
2: Ah!
3: D'accord, genre,
2: Ok.
3: début des coupes, de la Coupe du Monde.
2: Ok, c'est bon, facile.
3: Vous m'en donnez trois. Il faut que et c'est lequel qui en a le plus.
2: Ok, comment il s'appelle? Comment il s'appelle? Purée, comment il s'appelle? Comment il s'appelle? Il est mort il n'y a pas longtemps. Il est mort il n'y a pas longtemps. Purée. C'est lui ou pas? Oui. Par contre, j'espère que t'as regardé sur internet ou pas?
3: Bah oui.
2: Ok, c'est bien. Comment il s'appelle? Déjà, il y en a
1: alors
2: deux.
1: Moi, j'en sais rien, je m'en pif. Hein. Et je mets que des personnes qui existent maintenant parce que je sais pas.
2: Attends, mais comment ils s'appellent?
3: Et ils existent tous aujourd'hui.
4: Par prévention.
2: Ah, mais il y en a un, c'est un grand... Ok. Trois, ok, c'est parti. Trois.
1: Non, attends, j'ai pas fini. J'en ai mis qu'un.
3: 9, 8, 7, 6, 5, 4, 3, 2, 1.
2: T'as mis quoi?
1: J'ai mis des catastrophes.
2: T'as mis quoi?
3: Alors, je vais vous dire. T'en as un de bon.
2: Mbappé, il est premier quand même.
3: Bah oui. Okay. Et t'en as un de bon.
2: J'en ai un ?
3: Et non, deux, pardon.
2: Parce que ça.
3: Alors, en premier, il y a Kylian Mbappé, du coup.
2: Parce que c'est il a
3: en
2: pas
3: deuxième,
2: joué.
3: Lionel Messi.
2: Ok.
3: Et en troisième, Gerd Müller.
2: Ah, purée, bah t'as mis. Ah, du coup, c'est ça, t'as perdu. Ah, t'as perdu.
1: C'est pas gentil de faire des questions. Non, fallait en mettre trois, non ? Trois bons, non ?
3: Le grand vainqueur.
2: Bah alors.
1: Ça se fait pas de mettre une question à 5 points.
3: Et Baptiste.
2: Voilà.
1: Ça se fait pas.
3: Avec
1: c'est de la triche.
3: 1, 2, 3.
1: Il a du favori.
3: 4,
1: enfin, en vérité,
3: 5,
1: de toute façon, je m'en fous.
3: 6,
1: parce que,
3: hey,
1: Diego.
3: 7.
1: En classement général, il y a Baptiste, Nina et Diego en dernier.
3: Bah oui.
1: T'as perdu.
3: Et Baptiste avait 7 bonnes réponses. Et Nina en avait 3. Non, en fait, non, il en avait 3 aussi. Juste que t'as mis une question à 5 points.
2: Du coup, le grand gagnant de tous les manches 1, c'est Nina qui gagne.
3: Alors là, il y a juste eu un débat entre Ardoise et Ardoise.
1: Mais c'est vrai ce que je mets en même temps.
4: Bon, on va peut-être se dire.
1: Non, attends.
4: Ou alors, vous avez quelque chose à vous dire?
1: Attends, j'ai pas fini.
3: Oula, ça change sur les Ardoises.
4: Après, il faudrait que vous pensiez.
1: Attends. Non, je suis une fille, je peux regarder, donc ça marche pas ce que j'ai écrit pour moi.
2: C'est pas vrai, ça, par contre.
1: Du
2: coup, bon, manche 1, c'est Nina qui a gagné.
3: Oui,
2: et
3: ouais.
2: Manche 2, bah, c'est moi. Et manche 3, c'est moi.
1: Oui, mais Diego, est-ce qu'il y a eu du favoritisme en manche 3?
2: Donc,
3: favoritisme?
2: Mais quel favoritisme que tu me parles? Donc, okay, donc top 3 classement. Déjà, il y a moi. Déjà. Il y a Nina, il y a Diego avec 0.
1: Vas-y. Non, mais moi j'ai 1, j'ai pas 0. Mais t'es pas
2: deux.
1: Dans le même bateau que Diego.
2: Et moi j'ai 2. Voilà. Donc, on vous dit au revoir.
3: Ouais.
1: Et au revoir. Donc, on va clôturer l'émission avec.
2: Cirche partie de l'abattu, je crois que ça se prononce comme ça.

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3: Eh ben c'est parti.
2: Eh ben on y va. Allons-y. Mais du coup, on va...
4: Avec qui?
2: Bah bien sûr, Adela.
6: Ben c'est moi. Comment ça va?
2: Ça va et toi?
6: Ça va.
2: Oui, il y a Isa qui me fait des signes, hein, qui est devant moi et qui veut...
7: Oui, c'est moi.
2: Voilà. Donc Isa est aussi avec nous. Jacques.
8: Oui, c'est moi, ça va.
2: Ça va?
8: Oui, ça va très bien.
2: Nathan.
9: Ouais, c'est moi.
2: T'es là, tranquille?
9: Ouais.
2: Ok. Et Wan.
10: Salut, salut.
2: Et donc, on est où là?
7: Bah, il faut
2: Adeline.
7: Adeline. Adeline.
11: Bonjour.
7: Animatrice.
2: Merci. Oui, on va le dire. Mais on est où là?
3: On est dans les rues de Saint-Nazaire.
2: Ouais. Ouais, voilà. On sort de la tribu. On se dirige vers le paquebot. Tu veux parler? Vas-y. Hein.
7: Nous allons quasiment aller devant l'arrêt. Les paquebots, les halles. Le paquebot est un centre commercial du centre-ville et les halles sont les grands halles dans lesquelles. Il y a le marché et donc du coup nous sommes quasiment devant l'arrêt de bus Les Paquebots Les Halles et je laisse la parole à...
9: ouais, qu'est-ce que je peux dire?
3: Ben, tu peux dire qu'est-ce qu'on va...
2: Là, ok. Ouais, qu'est-ce que cette émission? Pour vous dire, il n'y a pas de montage, hein. Clairement on est comme ça, on marche et donc le principe de l'émission, ben, justement, c'est de marcher comme vous l'avez entendu dans le merveilleux générique qu'on a fait au début.
11: Et peut-être qu'on peut d'ailleurs vérifier, est-ce qu'on sature ou pas? On sature, on sature pas?
3: On sature.
11: On sature, on sature pas?
3: Non, c'est bon.
11: Bah, parfait.
2: Oui, c'est vrai. Parce que après, si y a toute une émission en saturation. Voilà. Ouais. On peut dire que. Tu veux ici? Vas-y.
7: En fait, je crois que le problème, c'est que ça fait trop mal aux jambes. Ça fait combien de temps qu'on marche?
2: Alors, tu peux regarder, hein, y a le...
7: Ça fait 10 mètres! Oh. Alors ça fait une minute qu'on marche, j'en ai déjà marre. Allez tiens.
3: Qu'est-ce que vous voyez là?
2: Qu'est-ce qu'on voit alors? Ouais, on est au paquebot. Déjà il fait beau. Je trouve qu'il fait beau. Moi je sais pas ce que vous en pensez, il fait beau. Hein. Il y a des nuages, mais je veux dire c'est. On est milieu septembre. Je crois qu'il reste 2-3 jours avant l'automne. Ouais, c'est vrai.
3: Ouais, l'automne.
2: Mais
7: la grande question sur les pigeons, c'est est-ce des pigeons voyageurs?
2: Eh ben, ok, c'est une bonne question. On te laisse mener l'enquête et tu nous diras.
7: Non, mais vous n'avez pas la référence sur les pigeons voyageurs.
9: Moi, je l'ai malheureusement.
2: Ah, tu l'as?
9: La semaine dernière, dans Super Semaine, Isaac a.
11: Mais là, on marche plus. Là.
2: Ouais, c'est vrai qu'on marche.
9: Isaac a beaucoup, voilà, beaucoup insisté sur le sujet des pigeons voyageurs.
7: Et personne n'a voulu coller le post-it des pigeons voyageurs pour les 20 ans de la tribu. Quel dommage.
2: Moi, j'ai pas la rêve personnellement. Ok, donc là, on marche, il y a des arbres. Je sens qu'on va dire énormément le mot marche dans cette petite émission.
7: Il y a la librairie, le chaudron?
2: Oui, bien sûr. Voilà, on passe devant.
12: Là, on va pas dire tout ce qu'on voit. Parce que...
2: yeah. Ah, et pourquoi pas? On va tout lire du coup. Il y a beaucoup.
7: Là, il y a...
2: Ah, il y a un premier arrêt.
7: Il y a un truc qui est en train de se faire vendre. Il y a un restaurant. Donc le bâtiment est vide et en train de se faire vendre. Il y a Armentière derrière nous avec beaucoup de pigeons malgré les pics anti-pigeons, ce qui est chelou. À toi, parle des pigeons.
9: Alors, qu'est-ce qu'on voit d'autre à part des pigeons? On voit un restaurant juste à côté de moi. Une bijouterie aussi. Il y a un truc d'art. Et
3: il y a des magasins fermés.
9: Des magasins fermés.
7: Je peux parler? Nous passons devant Glup 100% mort. 250 variétés de bonbons. Mais malheureusement, ça a fermé et maintenant on voit les paquebots et le port de Saint-Nazaire. Quelle beauté! Ensuite, il y a suite. Silence, silence, est écrit en gros.
9: Et ensuite, on a. En train de discuter avec un monsieur.
7: On a toilette. Donc maintenant, il y a toilette. Attends, toilette. Ah non, c'est art toilette. Donc, c'est quoi art toilette? Ah, c'est des photos de toilettes.
9: Art toile. Isaac, la maturité.
7: Down Ride,
5: qui est à vendre par AE Pro Immobilier, qui aurait pu aussi être à vendre par Alloué Arthur, juste en face, qui est aussi avec un loco disponible par AE Pro, qui est avec un autre loco disponible par AE Pro. Et maintenant, je propose que tu parles.
9: Bah là, on est devant un magasin d'Harry Potter, donc il y a plein de trucs à Harry Potter, mais c'est

0: On marche plus!
1: Adeline vient de payer se faire renverser par des vélos.
2: Faut quand même qu'on ait Adeline pour continuer.
0: Allez, on marche, on marche!
2: On va pas. Waouh, on parle, on parle.
1: Mais en fait, il veut pas qu'on marche.
3: Ah oui, ben on y va.
2: On t'attend.
3: Moi, c'est l'émission en parlant.
1: Mais ce serait bien de parler avec dans les micros.
0: Il y a LCI Pro Banque Assurance. Juste à côté. Alors ensuite, là, on voit Institut afficher les escales de centre-ville, un parcours de 35 escales sur le poster, avec un bâtiment à vendre. Et on le voit encore sur le fil électrique.
4: Parle.
5: Donc là, on va arriver pas loin de... je sais plus c'est quoi le nom de la rue, mais... Je sais pas si nos auditeurs voient, mais on est au milieu du paquebot, en fait, là. Le casque, voilà, c'est ça, le casque. Merci Adela.
3: Et est-ce que ici, là, du coup, on est à côté du casque, est-ce que dans ce coin-là, vous venez souvent?
1: Oui.
6: Oui, en allant à la tribu.
1: Exactement. J'aime bien avoir des concerts au casque. Non, pas trop.
5: Je passe. Bah, ça m'arrive de passer vite fait, mais je suis pas non plus.
2: Ouais, moi non plus. Je passe plutôt par l'autre côté pas par le côté du paquebot, moi.
3: Ok.
0: Première fois que je vois cette rue, je passe par le bus avec la répac Boléal.
3: Vous allez pas au chaudron?
2: C'est le chaudron. Ah, c'est le chaudron, par contre, je connais. Parce que j'y vais beaucoup, moi.
1: Et tu prends quoi sur le chaudron?
2: Oula,
1: C'est logique.
2: Beaucoup de choses. Hein. Il y a trop de trucs variés.
0: Il y a surtout des livres.
3: Moi, je vais pas. On marche?
2: On marche, on marche. Là, on s'arrête. Hein. Faut marcher. On marche. Non.
0: Qu'est-ce que je peux parler?
2: On parle, ouais. Il faut dire des trucs.
0: Jamais de blanc, allez, on marche, tout le monde marche à la queue le ou pas. Allez, parlez un peu.
3: On peut faire l'émission qui marche et qui chante.
2: On va chanter, on fait un karaoké improvisé là.
0: Ok, bienvenue à l'émission qui marche et qui chante. On marche à la queue le tout en prenant le micro au bout d'une perche. On marche à la queue le avec le micro au bout d'une perche.
3: On en parle des trottinettes électriques. Vous savez que depuis 10 jours, le port du casque est obligatoire. Ça a été rendu obligatoire par la préfecture de Loire-Atlantique. Tu me fais peur avec ton micro. Sur les trottinettes électriques, vous en pensez quoi?
1: C'est
3: ouais.
1: Important. C'est hyper important parce que c'est quand même des engins qui vont particulièrement vite. Donc c'est pour aussi la sécurité personnelle, des gens autour et tout ça. Donc ouais, pour moi c'est un peu évident. Quoi.
0: Pour moi, ça devrait être obligatoire sur tout véhicule motorisé et sur tout véhicule pouvant rouler à plus de 10 km/h.
2: Même les voitures.
1: Voilà.
0: Bah, les voitures, c'est protégé, hein. Il y a une ceinture de sécurité.
3: Eh, ça va, tu te détends. Hein.
2: Bah, moi, je trouve que c'est normal aussi. Enfin, si on met le casque sur un vélo, pourquoi on ne le met pas sur une trottinette électrique alors que c'est plus dangereux?
3: Eh, ça va plus vite.
2: En plus.
3: Ah, vas-y.
5: Ah non, moi je suis en fait de la vie de tout le monde. Bah ouais, c'est une bonne chose que le casque soit autorisé. Parce que c'est vrai que c'est plus dangereux qu'un vélo. Et comme tu l'as dit, Nathan.
1: Quand même.
5: En fait, je suis de votre avis, voilà.
3: Et donc là, on va vers où? Oh là là, il y a beaucoup de vent. Je pense qu'il va peut-être falloir faire un truc dans ce genre-là.
2: Ouais, parce que sinon.
3: Ouais. Donc il faut bien.
2: Moi j'ai trop de trucs dans les mains là.
3: Ouais, alors attends, on va passer.
6: Il y a des dragons.
2: Voilà, comme
1: oui.
2: Quoi? Faut mettre comme ça, voilà.
1: Allez,
2: on cache le vent. Allez, on avance, on avance.
3: Et on est toujours dans quoi?
1: La tribu.
2: Qui marche.
0: Il n'y a pas le bonnet anti-vent par contre. Désolé.
2: Pourquoi ils ont barricadé le dragon?
6: C'est ce que je viens de dire.
3: Ah, mais ça, c'est une vraie question. Eh ben, on va aller voir.
1: On pourra pas sur
0: le premier, il va gagner.
2: Oh non, on va pas pouvoir faire un parcours.
3: Oui, t'as gagné.
1: Allez, bah vas-y, cours, Isa, cours.
2: Bah, faut courir.
0: Je peux parler?
2: Non, cache le bord.
1: T'es puni du micro.
3: Le premier qui trouve pourquoi il a gagné.
1: Okay.
0: Je peux parler?
2: En rénovation, je suis sûre qu'il est en rénovation.
0: Je peux parler? Il y a des marques au sol pour dire qu'ils vont creuser, je pense. De plusieurs couleurs, il y a du vert, du jaune, du bleu et du rose.
1: C'est ta théorie?
0: Il y a même du blanc.
2: Il y a beaucoup de marques.
1: Mais oui, on est... Qu'est-ce que tu vois?

0: One.
1: Bah, en fait, il y a plein de démarcations au sol, comme pour les chantiers.
2: Là-bas, il y a un panneau.
0: Ah, Isaac va courir voir le panneau.
3: La course. C'est épique.
0: Ça. On voit la jeunesse qui a l'énergie. Ils se donnent tellement pour nous. Ah, mais il y a un chemin maintenant entre les deux.
1: Ah bon?
0: Mais regardez, il y a des lignes, il n'y avait pas ça avant.
3: Non.
1: Là, ils ont enlevé.
0: Ah, il y a des lignes au sol. Alors, l'inspecteur...
2: Aménagement en cours.
0: Ah.
3: Bravo. Ils le voient avant.
1: Bravo.
0: Ils vont. Aménagement et maintenance d'aire de jeu. Qui est le roi de l'aménagement et de la maintenance d'aire de jeu?
4: La bonne question.
3: On sait pas, il y a pas
0: marqué. Oh, il y a un jeu.
4: Ouais. Quoi, bah l'appui, hein.
2: Les barrières.
3: Les barrières.
0: Il y a pas un jeu.
5: Ça fouille un grillage.
0: Ah. On dirait une sorte de labyrinthe à moitié.
5: Ah ouais.
0: Avec les traits.
3: Ça
0: fait pas un peu ça, non?
3: Ouais, mais après, est-ce que ça a un rapport avec le...
2: On va faire...
3: Attends.
2: Est-ce qu'il va y avoir vraiment un lion après? Un ours et un perroquet?
0: Il y a un extraterrestre et un dragon aussi.
2: Ouais. Bah ouais, mais du coup, il y a déjà un dragon. Donc c'est peut-être des animaux qui vont rajouter.
0: Bah là, ça va faire beaucoup.
3: Mais ils vont les rajouter où?
1: Il y a déjà le martin pêcheur.
0: Ah, mais le martin pêcheur, on l'a déjà au...
1: Oui, il y a le bourdon là-bas.
0: Ce serait genre tous les animaux qu'on retrouverait dans Saint-Nazaire.
1: Ouais,
3: est-ce qu'on est en train de décrire?
1: Il n'y a pas l'écureuil.
3: C'est juste complètement fou.
2: C'est, des théories. C'est une théorie. Hein. Théorie. Moi j'attends, il y a peut-être un zoo qui est en train de se construire.
3: Il y a la soucoupe.
2: La soucoupe, mais oui, c'est vrai.
0: Quoi?
2: Une étoile de mer en bois. Ah bah donc c'est vrai, mais elle n'est pas sur l'affiche, l'étoile de mer.
0: Ou alors, si, là à côté du trésor, il y a une étoile de mer.
2: Ah oui.
0: Oui, t'en as une.
4: Mais où est-ce que tu vas?
2: Ah, mais elle est pas là du coup. C'est n'importe quoi.
3: On est en train de faire une théorie sur une affiche.
5: Ça là, c'est une étoile de mer.
0: Non, ça c'est un dragon.
5: Un calamar ou je sais pas.
0: C'est un dragon.
3: C'est un dragon.
4: Ah, mais non, c'est le dragon, c'est le truc.
0: Bah oui.
4: Je suis fou moi.
3: Bah c'est Adela,
2: Ils ajoutent juste des bancs et des barrières en fait. Et elles n'y étaient pas avant les barrières, les lignes noires non plus, et les bancs non plus, et le sol, le revêtement, il a été changé, c'est tout.
0: Mange pas le micro. Mais oui.
3: Faudra penser à nettoyer après.
0: Mais écoute, je garderai un mot sur le théorie.
2: Ils ont aussi rajouté des arbres et des fontaines.
0: Des fontaines? Ah oui.
3: Elle y était déjà.
0: Non, elles y étaient déjà.
3: La fontaine, elle y était déjà.
0: Mais ils ont ajouté des lignes noires sur le sol.
2: Et les arbres?
0: Les arbres? Non, les arbres étaient là. Hein.
5: Ils auraient pas pu faire le temps.
3: S'ils ont barricadé le dragon juste pour ça, c'est décevant quand même. Hein.
0: J'avoue que bon.
1: Il y a une affiche plus détaillée.
0: Il y a un communiqué.
1: Vu l'arrêt préfectoral en date du 30 mai 2024 relatif à la lutte contre le bruit du voisinage.
4: Ah, c'est pas la même chose.
1: Ah non, c'est pas la même chose, non.
0: Okay. Direction d'affaires juridiques et commandes publiques. Non, c'est pas ça.
3: C'est pas ça.
4: Il y a trop de bruit ici.
0: L'accès des aires de jeu de bébé dragon et dragon. Ah, c'est un bébé dragon.
3: Bah oui, c'est un bébé dragon.
0: Je pensais que c'était un lézard. Ils sont temporairement fermés. Le temps d'intervention de l'entreprise. Nanana. Demi. Nan. Ok. Ah, il y a l'arrière. L'accès des aînés de sable est interdit. Je veux bien. Les questions de présent sont arrêtées, maternalisées. Nana. Ah, y a rien qui a dit, hein. Qui a dit, c'est quoi qui est fait?
1: Il y a juste aménagement.
0: Non, c'est juste, il y a des aménagements, mais on nous dit pas quoi.
3: Ouais, on fait des trucs, quoi,
2: attends,
3: c'est ça.
2: Il y a écrit, ça réouvre le 18 septembre 2026.
3: C'est pas passé.
1: C'était hier.
2: On marche?
3: Oui. On marche, on marche. On fait que de s'arrêter dans l'émission.
0: Mais on s'en forme, Adeline.
2: On arrive où, là?
3: Ah, je sais pas.
2: Merci Jacques.
1: Ça sonne comment? On arrive à rue de la Paix.
3: Ah bon?
1: C'est marqué là.
3: Ouais, ah mais c'est pas l'arrêt.
1: Ah non, bah non.
0: Rue de la Paix, c'est toute la rue, non?
1: C'est pas celle-là.
2: Demain, vous allez faire quoi?
3: Oh là!
0: Dormir.
3: Dormir. Bonne idée ça.
1: Ah non, on n'est pas dimanche. Ah.
0: Non.
3: Non, non, on est samedi. Le dimanche, la radio, elle est fermée.
2: Tu peux parler?
3: Malheureusement. Ouais.
2: Il y a le ruban bleu sur le côté. Qui propose qu'on aille jeter un œil?
6: On a une vie quand même.
3: Et puis.
1: On fait pas que du shopping dans la vie, nous.
0: Exactement.
2: Et bien pour le shopping, il y a plein de jeux, ruban bleu.
3: Ouais.
2: C'est un centre commercial.
0: Eh oui.
1: Eh oui, justement.
0: Mais c'est vu et revu le centre commercial.
3: tout le monde le...
2: Mais pas pour du shopping, j'ai pas d'argent sur moi de toute façon.
1: Bah voilà.
0: Et surtout, c'est passe... privé le ruban bleu, non ?
7: Passer du temps libre, c'est forcément dépenser de l'argent.
0: Oh non.
3: Non, pas du tout.
2: On va pas y aller pour le shopping, on va faire un reportage radio.
0: C'est mais on fait le pas but. Un reportage, on fait une émission.
2: Ah oui, mais pas.
3: On peut pas.
7: On est toujours dans la tribu, dans l'émission qui marche.
0: Oui.
2: Et on marche.
1: L'émission qui arrache.
2: Ouais.
1: Mais moi, il faut rire parce que du coup, ouais.
2: Elle arrache les pieds.
1: Non mais arrête.
7: Et moi demain, je vais dans l'espace.
2: Ah ouais.
0: C'est vrai.
1: Avec la NASA.
7: Exactement. Je vais rejoindre. Mais non, c'est.
1: Ah bah oui.
7: Comment elle s'appelle celle qui est dans l'espace? Laurie, c'est de moi.
0: Sophie Adino.
7: Voilà.
1: Bravo.
7: Voilà.
3: Moi demain, je surf sur un feu d'artifice. Il lance le feu d'artifice et toi tu surfes jusqu'à ce qu'il explose. Après, tu descends en parachute.
1: Waouh. Bravo.
2: Moi, j'ai fait du parapente cet été. J'ai fait un stage de 5 jours de parapente cet été. Mais j'ai pas fait de surf en parachute. Non. Désolé.
1: C'est ce qu'il va faire demain. Mais oui.
3: Protège le micro.
1: Ouais.
3: Le vent.
7: Et toi, Ewan, tu fais quoi demain?
1: Moi, je suis fatigué, je vais dormir. Voilà.
3: Moi, ce soir, je fais apéro ordinatoire.
7: C'est quoi un apéro ordinatoire?
3: Bah, c'est un apéro que tu prends et au lieu de manger, juste c'est un gros apéro, quoi.
1: Il n'y a ni entrée, ni plat, ni dessert, c'est apéro.
3: Ah si, il y a un petit dessert, quand même.
1: Ah.
0: Oui, c'est...
1: Ah oui.
3: C'est parce que...
1: Oui, ça c'est bien.
3: C'est parce que mes parents, ils ont fait un triathlon avec mon frère et pendant que je suis à la tribu.
1: Ah, c'est à la boule, ça.
3: Ouais, et du coup, on va prendre l'apéro le soir pour fêter avec mes cousins. On va fêter, quoi.
1: Ah, c'est cool, ça.
3: Moi, j'aurais fait du sport aussi, j'aurais marché comme ça.
7: Vous dites quand... Tiens, allez, je repasse le témoin.
0: Et oui. Et moi, le témoin, c'est le micro.
3: Oui, voilà.
2: Wouh. Tu veux parler?
0: T'as quoi à dire?
2: On est devant la police municipale.
0: Voilà. On est devant. Devant quoi?
3: Ouais, ok.
0: Ah oui.
3: C'est un.
0: Ouais, ok.
3: Bon.
0: Qu'est-ce que t'as à dire? Et toi, tu fais quoi? T'as dit ce que tu faisais ce week-end?
8: Non, je faisais pas. Mais parce que je suis sérieux, donc je préfère ne pas dire.
0: Oui. T'es un mec de la night.
8: Ouais.
0: Ouais. Ouais. Les jokes.
8: Mais j'ai pas la ref.
0: Ah, tu l'as pas ?
8: En off, on se dira en off et vous saurez pas les auditeurs. C'est le truc horrible. Non, je rigole. Et
0: ça a été dit en direct en plus.
8: Ah ouais ?
0: Ouais. On sort un peu du contexte.
8: Ouais. Non, demain, je pense que je vais faire mes devoirs. Car là, ça commence vraiment là. Les profs se sont dit, ouais, là, c'est le moment, faire des devoirs et tout. Donc, du coup, bah, j'ai besoin de faire. Oh, il y a un mariage !
0: Oh !
8: Je pense.
2: Ah bon ?
0: Bah, il y a un mariage !
3: Il y a un mariage !
8: Ça a l'air d'être un mariage.
2: Moi je parlais. La coffee shop, c'est vraiment une bonne marque coffee shop. C'est dans les gens, dans les marques. Non mais en vrai, les propriétaires sont des carillonneurs. Donc c'est une bonne marque, hein, un beau petit truc sympa, hein, je vous conseille. Bon, j'allais avant, mais maintenant je vais plus cette année parce que j'allais pas l'année dernière, mais l'année encore avant parce que j'avais un truc qui m'arrangeait au niveau du créneau. Et j'en avais mangé là et c'était super sympa. Donc je vous conseille vraiment à tous les auditeurs, même si on n'aura aucun, je pense malheureusement.
3: Ah, personne n'écoute la tribu, bah si, tout le monde écoute.
0: Personne n'écoute la tribu ou personne n'écoute les conseils d'Isaac.
3: Je rigole.
0: Mais merci pour ce partage, Isaac.
7: Qu'est-ce qui gagne, celle ou celui qui arrive à faire l'interview de la mariée?
9: Moi j'ai trop réussi.
0: Non.
7: Bah quoi, on peut se lancer des défis, non?
0: Ah, c'est drôle.
7: Et puis en plus, c'est un super cadeau de mariage. Vous allez passer en direct entre 17h et 18h dans la tribu.
2: Ouais.
7: Je peux parler, moi? Non.
0: Puni.
3: Entre tes conseils d'Isaac.
9: J'ai trop d'essayer.
2: Je peux parler, moi?
0: Tu te sens, Jacques?
9: Non, je me sens pas du tout.
2: Moi, je peux parler. Et la deuxième manche, ce sera, vu qu'il y en a deux, la mariée, ça fera la deuxième manche. Et c'est un paquet de bonbons.
0: Ah, la deuxième manche
7: par Isaac.
0: Je comprenais pas, j'entendais la deuxième moche, j'étais là, mais c'est dur.
7: Ah, peut-être qu'elle est moche, en fait.
0: De toute façon, il y a le voile, c'est bon.
7: Ah, mais non, elle est partie.
0: Ou alors, c'est celle qui fait le shooting devant.
7: Ah oui.
0: Parce que bon, une dame en blanc à un mariage...
9: Ouais.
0: À moins qu'il y ait des mauvais amis, mais...
7: Donc là, on arrive où?
0: On arrive à la mairie.
3: À l'hôtel de ville.
0: Là, on passe.
2: Vite, vite, vite, ils vont partir là.
0: Ouais. Mais il y a une grande piscine.
7: Qu'est-ce qu'il y a?
10: Bah, des bus, voilà.
7: Bah oui, mais du coup, c'est un endroit où vous allez souvent, j'imagine.
10: Non.
7: C'est une fontaine.
10: Bah, non, mais je sais pas.
7: Très tu prends peu. Jamais de bus, toi.
10: Bah, si, mais je peux en passer là.
7: Ah oui, on va traverser ou pas?
0: Oui, nous, nous traversons ça, sur la voie bus.
2: Je peux faire une notification? C'est une fontaine.
0: Oui,
2: pas une piscine.
0: Pour la, pour oui, l'anecdote. Bah écoute, ce serait une piscine dans ma tête.
3: Pour l'anecdote, je suis déjà montée tout en haut du toit de l'hôtel de ville.
2: Ah, du toit, carrément.
0: Ouais. Excellent, c'était dans quel contexte?
3: Bah, comme j'étais déléguée de classe en CM2, il y avait un truc où il y avait une sortie. Et ils nous ont fait monter sur le toit. Du coup, de là-bas, tu vois le pont de Saint-Nazaire et tout. C'était trop bien.
0: Ah, ok. Là, on va pas juste ruiner les photos de Marie, là, parce qu'on arrive, mais je crois qu'elle fait
7: ouais,
0: les photos, hein.
7: C'est un peu gênant en fait comme défi.
0: Oui.
3: Ouais.
7: Juste, ça représente quoi pour vous l'hôtel de ville?
0: Moi, je vois un peu comme un point central de la ville, un truc de référence.
2: L'hôtel de ville, c'est là où loge le maire, enfin pas où est le maire et ses adjoints. Et des fois, il a été bien élu comme le maire actuel qui est de gauche, et des fois, c'est pas forcément ce qu'on aurait souhaité.
7: Juste, donc je repose ma question, qu'est-ce que ça représente pour vous? Est-ce que c'est un endroit où vous allez? Est-ce que... Attends, laisse un peu Ewan.
1: Bah moi, j'y viens pas souvent, je prends pas le bus, et c'est un endroit où je fais mes papiers. Voilà. Voilà.
3: Alors moi, l'hôtel de ville, bah c'est un peu comme... le point où il y a plein de trucs qui se rejoignent, genre le bus, il y a un peu tous les bus qui sont là, il y a plein de magasins regroupés et tout. C'est un peu un point central quoi, de la ville, pour moi.
8: Ouais, c'est un point central, mais c'est, pour moi c'est plus un point de passage. Mmh. Donc voilà.
10: En vrai, j'y passe pas trop souvent devant, mais je prends plus le bus vers la gare. Mais ouais, bah comme dit Laurie, c'est un point central. Ouais, bah il y a du passage et tout, mais ça représente pas grand chose pour moi.
0: Quoi?
8: Et toi?
0: J'ai déjà dit, un point central.
7: Et les mots liberté, égalité, fraternité?
0: La devise française, hein.
7: Non, mais est-ce que ça a du... Enfin, est-ce que pour vous, ça, qu'est-ce que ça représente?
0: Qui veut commencer?
2: Moi?
3: Vas-y.
0: Vas-y.
2: Alors, pour moi, la devise française, liberté, égalité, fraternité, c'est un vrai truc. Mais malheureusement, elle n'est pas forcément très bien respectée par le président actuel. Enfin, pas forcément, mais...
7: Ça, c'est ton avis.
2: Oui,
0: ouais, c'est une opinion.
7: Donc, je pense ça.
2: Je pense ça, mais c'est une vraie devise, mais bon, elle n'est pas forcément respectée bien par tout le monde pour moi.
0: Nathan?
3: Moi, en vrai, la devise, c'est un peu le truc qu'on entend tout le temps. C'est le truc de la France, quoi. On le dit pour plein de trucs officiels et tout, donc c'est l'emblème de la France, la devise, ça représente un peu ce qu'on dit de la France, quoi, pour moi.
1: Moi, je pense qu'aujourd'hui, on l'utilise juste pour des trucs officiels, parce qu'elle n'est pas forcément respectée partout. Voilà.
8: Ouais, je sais pas forcément quoi dire sur la devise française, elle est là, quoi.
10: Un peu pareil, j'avoue. Bah, c'est un peu obligatoire à mettre sur toutes les mairies, mais c'est une devise, quoi.
3: Je propose qu'on marche, parce que là, on est immobile.
10: Toi,
3: là,
10: t'es là.
8: Qu'en penses-tu?
0: Je sais pas. C'est un peu anecdotique, quoi. C'est les trois mots de base qu'on t'apprend à l'école depuis tout petit comme étant ce qui représente absolument la France. Mais bon, c'est plus un côté utopique de ce qu'on devrait avoir. Mais c'est pareil, mon avis.
7: Fraternité, sororité, non?
3: Là.
7: Fraternité, c'est très masculin. Mmh. C'est entre frères, on peut pas mettre sororité entre sœurs?
0: Bien sûr que si. Faudrait. C'est pour ça que.
8: Solidarité.
0: T'as un petit coup de fraîcheur à tout ça.
8: Ouais, c'est vrai. Liberté, égalité, solidarité, je sais pas.
7: Mais ouais, carrément.
0: Ouais, tellement mieux.
3: Moi, je propose un truc, c'est qu'on marche, parce que là, on est immobile.
7: Ouais, je propose un truc.
2: Je propose qu'on fasse le tour de la piscine.
7: Ah, du bassin.
8: Non, c'est moi qui ai dit piscine tout à l'heure et du coup il a suivi.
7: Mais ok, on fait ça. Donc faut qu'on dise. Alors en fait, on marche et on fait le tour du bassin. Il y a le drapeau de l'Ukraine.
0: Important. Ouais.
7: Drapeau de l'Ukraine.
8: Ouais, oui, effectivement, il y a le drapeau de l'Ukraine. Il y a aussi deux drapeaux.
7: Je crois que c'est une journée spéciale aujourd'hui.
1: Ah bon ?
0: Patrimoine.
7: Alors, c'est des journées du patrimoine, ouais. Mais je crois qu'il y a quelque chose en lien avec l'Ukraine.
8: Ah, bah, je sais pas du tout.
1: Le commencement de la guerre. Le commencement de la guerre en Ukraine.
7: Oh, on a presque plus de batterie.
8: Non.
7: Ah,
8: non.
7: Si.
0: Ah, le drapeau.
7: Donc du coup bah ça s'arrêtera à un moment donné, ça sera triste et ça sera la fin. Non mais on va résoudre ce problème. Donc on fait le tour du bassin.
0: Allez.
2: Nous voyons un panneau pour les feux d'artifice qui indique où est-ce qu'ils étaient, qui est tombé dans l'eau et personne n'a pensé à le retirer.
0: Ouais. Et bah exactement.
3: Et du coup, qu'est-ce qui s'est passé aujourd'hui avec l'Ukraine, Adeline?
7: Je sais pas, j'ai pas regardé.
0: Oui. Du coup. Apparemment.
10: Mais je crois que le commencement de la guerre c'était plus vers mars, mais je suis pas sûr.
0: Ah non, c'est février. Oui. Voilà. Mais du coup, il y avait quelque chose en rapport?
10: Je crois pas.
0: Adeline, elle avance.
10: Ouais. On entend les recherches.
0: On attend. En attendant, on marche le long de la piscine, ouais. Du bassin. Je préfère dire piscine. Y'a rien ? Bah écoutez, sinon c'est la journée du patrimoine. Hein.
8: Ouais. Céline Dion est à Paris.
0: Ravie.
8: Voilà, je l'impression.
0: En plus, t'es très proche d'elle, Loris.
8: Ouais, mais après, on essaie de pas trop montrer nos liens. Voilà.
0: Nous, on sait. Bah oui, Angèle aussi.
1: Nous, on a Angèle.
2: Là, le H2 passe devant nous. Le H2 est l'une des trois lignes express. H1, H2, H3.
0: Oui, bravo. Le Loris, quand même.
3: Bah, Angèle.
0: Les Angèle,
8: oui.
3: Bah.
0: Adeline, si on te dit Angèle Escale, tu l'as.
8: Ah oui, ok. Oui.
7: Oui. Et donc, c'est la ville de Saint-Nazaire qui organise une journée nationale ukrainienne. Voilà.
0: Aujourd'hui ?
7: Oui. D'où le drapeau ukrainien sur le...
0: Après, il y est toute l'année, non ?
3: Oui, tout le temps. Moi, je le sens, il y est tout le temps, tout le temps.
0: Et puis, je sais plus s'ils le font encore, mais avant, la nuit, t'avais on avait exactement les couleurs du drapeau ukrainien. C'était mis autour. Ouais. Oui, tu vois, il y a des petits points.
3: Ah ouais.
0: Et ben en fait, c'est des lumières qui s'allument.
8: C'est utilisé même pour Octobre Rose et tout.
0: Oui. Mais il y a un moment où c'était quasi tout le temps l'Ukraine.
7: C'est dans le cadre d'un partenariat avec, quand les villes sont associées d'un jumelage avec la ville de Kherson en fait, en Ukraine.
0: Ah, okay. Mais il y a rien là.
1: Mais voilà,
0: c'est bien organisé.
10: C'est d'être dans le lieu.
8: Oh, on m'offre un micro.
3: Trop bien.
7: On revient vers quoi ?
8: Et ben on revient par.
0: Par
8: où on passe ? On passe par l'avenue de la République encore ?
3: Oui.
8: Ok. C'est pas grave. Hein. Bah, on refait le même chemin du coup à l'inverse ?
3: On passe de l'autre côté, je crois.
8: Ok. Je suis un peu.
0: En fait, on n'est pas sur la même rue. On a longé.
8: Mais c'est la même avenue.
0: Attends, je connais pas ma gauche maintenant.
8: C'est pas grave. Mais du coup, maintenant, tout le monde le sait. Hein, vu que,
0: non,
8: selon un sondage très précis, 98% des Français écoutent la tribu. Chiffre à vérifier, hein, car je suis pas sûre. Nathan, ne t'étouffe pas.
2: Alors, désolé, mais en fait, les 98%, c'est 98% des gens qui font la tribu qui l'écoutent.
0: Ouais, on adore, nous. On s'aime.
3: Ouais. Trop bien, la tribu.
0: Qui s'aime, ici ?
3: Tout le monde s'aime.
8: J'aimerais...
0: Tu préfères la tribu à toi, Jacques ? C'est terrible.
1: On fait des phrases où il y en a chacun qui dit un mot.
3: Oh ouais.
1: Hein ? Oh ouais.
8: Ah oui, et on doit répéter. Dans ma valise.
0: Non.
8: Ah non, pas de soucis, Mickey.
0: Non, mais juste, genre, on fait... Par exemple, Ewan, il dit « je », il dit un mot, il dit un mot, et on fait juste une phrase.
3: Ah, j'ai toujours pas compris.
2: Je propose qu'une personne court le plus vite qu'elle peut pour aller chercher des piles.
0: Et bah vas-y, vas-y. Allez, Isaac, Isaac.
2: Donc maintenant, nous sommes devant le TB, salon de pâtisserie. Très grande marque de pâtisserie et de chocolaterie. Oh, les glaces, elles ont l'air bonnes.
0: Effectivement. Oh là là. Je viens de faire
2: une bonne.
1: J'ai envie de manger.
10: Non, j'ai déjà pour cette dire amour.
0: Ouais, bah commence.
10: Ah, aujourd'hui.
3: Je n'ai pas compris le jeu.
8: En gros, tu dis un mot, chacun dit un mot à son tour.
0: Et donc, ça crée une phrase.
3: Ah, aujourd'hui, je mange
2: du
1: poulet
10: rôti.
0: Mais je pense à la phrase.
3: Du
2: fermier.
10: Sauf. Sauf. Sauf que. Ouais, voilà.
0: Ça va, les souffleurs.
3: Il est périmé.
10: De mardi.
0: De mardi, ça fait deux mots.
2: Le. Depuis.
0: Depuis.
10: Trois jours.
0: Trois jours, c'est deux mots.
8: Trois jours, oui.
0: Déjà qu'il sait pas dire un mot.
8: Trois.
0: Mince, oh là là, quelle vulgarité. C'est moi qui sature de fou.
3: Trois mois.
0: Je hurle.
3: Oui, ok. Ok, alors est-ce qu'on prend la psy surélevée?
0: Ah ouais.
3: On a Laura?
0: Ouais, on va voir.
3: On prend le surélevé. Oui,
2: en fait, donc il y a une rampe en fait, là on est en train de monter et il y a juste devant nous la riposte de la navette centre-ville, accessible aux personnes en situation de handicap.
3: Oui, c'est vrai. Il a décidé de ne pas. Qu'est-ce que tu veux?
7: Laissez-moi savourer ce moment.
8: Ce sera la seule fois pour beaucoup d'entre nous. Hein.
7: On est plus grand qu'Ewan, donc on est très contents.
2: Là, mais... oh, je peux parler? Non. On a qu'à lui faire passer le micro. Ewan, tu veux parler? Un petit? C'est tellement sympa.
1: Là, je suis un peu bas pour le micro, je crois.
3: Non, non, tu peux, tu peux.
1: Non, c'est bon.
7: Et c'est peut-être la seule fois de sa vie où Ewan sera trop bas pour le micro.
3: Oh! Là, on fait découvrir des sensations incroyables à Ewan, là.
7: Et on est toujours quoi, dans quoi?
3: Dans l'émission qui marche.
7: Dans quoi?
2: De la radio La Tribu. Voilà.
7: Et on marche. Faut parler là.
3: On parle.
2: Allez, maintenant c'est à mon tour de parler, Et je vais parler encore.
1: Il y a la moitié du temps de micro qui va être dédié à Isaac. On va pas comprendre.
0: Des enceintes qui ont été ajoutées dans Saint-Nazaire et t'as de la musique maintenant dans certaines rues.
7: Ah bon, là, on n'entend rien là.
0: Non, mais par exemple quand tu longes.
2: Attention le poteau.
3: Ça va.
0: Là où il y a. Je sais pas comment expliquer. Je sais pas comment
10: de,
0: s'appelle
10: de la
0: cette
10: gare
0: rue.
10: À la tribu.
0: Ouais. Il y en a plein. Mais t'as des endroits où t'as des grosses enceintes qui mettent de la musique en continu.
3: Et même la nuit ça s'arrête ou pas?
0: Je sais pas. Mais écoute, j'ai fait la remarque l'autre jour en venant de la tribu à la tribu. Et du coup, c'était pour dire, vous, est-ce que vous trouvez que c'est bien d'avoir justement de l'animation? Vous aimez bien le calme de la ville ou vous trouvez que ça manque de quelque chose à Saint-Nazaire?
2: Est-ce que je peux parler?
0: Mais si c'est pour répondre, oui.
3: Si c'est pour répondre.
2: Alors oui, justement, c'était pour répondre. En fait, je trouve que la rue n'est pas forcément assez calme et si c'est une musique... Enfin, des rues ne sont pas forcément toutes assez calmes. Si c'est une musique douce et relaxante, les gens vont parler moins fort que la musique et ça va relaxer. On va entendre que la musique et ça va faire un cadre de vie citoyen. Génial. Je parle très vite parce qu'on n'a pas beaucoup de temps avec les piles.
0: Ah, Jacques.
10: Ouais. Moi, du coup, en vrai, bah, je trouve ça...
0: Jacques.
10: On va tout l'avoir de pourcentage. Ouais, du coup, moi, je trouve ça pas trop mal, en vrai. Mais juste, je me demande comment ils font, genre, les ceux qui habitent là, ça doit être infernal pour eux.
0: Ah ouais.
10: Bah, genre, parce qu'en fait, j'étais en train d'aller à la tribu, c'était il y a une semaine, je crois. Et du coup, bah, j'entendais le son. Et je me disais, mais c'est quoi ça en fait? Et je me suis dit, c'est horrible après quand je me suis rendu compte.
3: Surtout si t'aimes pas les musiques qui passent, t'es obligé de supporter, tu fermes les fenêtres et tout pour pas avoir le son. En vrai, ça dépend.
0: Attends.
3: Si c'est dans des rues un peu animées où il y a souvent beaucoup d'animation et que les gens s'ils sont là, c'est parce qu'ils peuvent supporter de l'animation. Il peut y avoir de la musique. Mais si c'est un quartier calme, que t'es là, t'as pris ta maison pour être tout calme et qu'ils mettent de la musique, faut pas non plus... faut choisir les endroits où mettre la musique.
2: Tu peux parler ?
0: Doris, t'en penses quoi ?
11: Alors, mais je n'ai pas commencé à parler que Isaac veut déjà me... Le temps de parole ici.
0: T'as cramé ton crédit.
11: Ouais, là, le temps de parole est écoulé. Alors, moi, sur la musique, j'aime bien. En fait, je l'ai pas expérimenté, mais je pense que c'est bien.
8: Oh là, mais il essaye de nous corrompre. ouais, je trouve ça cool. En plus, un peu plus, un peu de dynamisme. On a l'impression qu'il est hyper loin quand il dit ça, mais il est vraiment 2 mètres en face de nous.
1: Eh bien, moi je passe à vélo devant les enceintes. C'est quand on est piéton, je pense qu'on n'entend pas beaucoup. Mais quand on est à vélo, ça, on entend vraiment pas mal. Franchement, moi je trouve ça super. Même si les enceintes pour moi elles sont un peu trop écartées. Donc il y a la première enceinte, je la passe. Genre, j'entends le son qui s'arrête, il y a un vide. Et
10: après, vraiment,
1: et après ça reprend et ainsi de suite. C'est un peu.
10: Non, je trouve ça horrible pour les gens qui habitent là vraiment. Genre, ça doit être infernal d'entendre ça toute la journée. Hein. Ouais, ça me rendrait fou.
1: Mais je crois que c'est que le soir.
10: Ah, parce que. Moi j'étais venu, j'avais entendu au milieu du début d'après-midi.
1: Ah bah moi j'ai pas entendu en venant. Donc voilà.
10: Ils sont débrouillés avec les gens qui.
1: Mais après, je pense que depuis les habitations, on n'entend pas beaucoup. Parce que déjà, quand on est piéton, on entend très peu. Et on passe devant l'embarcadère.
12: Ouais, l'embarcadère.
1: Vous allez souvent à l'embarcadère, vous ?
12: Bah, c'est toujours là-bas où il y a mes livres de français, là, à chaque fois. Mon prof, il les commande là, donc ouais.
0: Trop bien, l'embarcadère. C'est tout.
12: Je préfère le chaudron. Le chaudron, c'est mieux.
0: Oh, c'est ton avis.
12: Oui, c'est mon avis. Parce que j'aime bien les BD, moi.
0: Mais oui, parce que c'est pas la même chose. Ouais. Parce que le chaudron, c'est spécialisé dans la BD.
12: Ouais.
0: Enfin, dans la bande dessinée. Comics,
12: il y a des mangas aussi.
0: Oui. Mais ça reste des cases et des bulles.
1: Des cases et des bulles.
0: Pas forcément des cases.
12: Ouais.
13: Des cases et des bulles. Ça devrait être
0: leur slogan.
1: Des cases et des bulles. Des cases et des bulles, pourquoi pas?
12: On est en train d'inventer des slogans là.
1: Des concepts.
0: Déjà, je savais que le nom, le chaudron, ça venait genre de l'équipe de sport de leur ville de base, parce que c'est deux frères. Mais je sais plus c'est l'équipe de quoi. Mais je crois que ça s'appelait le chaudron pareil. C'était en hommage, mais je sais plus.
1: À vérifier.
2: Bonjour, je veux parler du coup.
12: Vas-y, oui, bah oui. Je donne le micro dans la bouche là.
2: Oui, du coup, je voulais parler parce qu'en fait, pour la musique, même si c'est démodé,
1: pas trop près non plus.
2: C'était pour dire, ah oui, c'est bon, là, je suis bon au niveau de la saturation, que je pense qu'il faudrait faire genre un vote des habitants et si, en fonction du nombre d'habitants pour, même genre toutes les 5 maisons, t'as un vote et si toutes les maisons sont OK, et ben ils mettent de la musique et si ils sont pas OK, ils mettent pas de musique.
1: Bah oui. Bah, je pense qu'ils sont d'accord pour avoir de la musique toute la journée. Mais je pense qu'elle s'arrête aussi à une heure.
12: Bah, je pense
1: à une heure précise, parce que sinon les gens ils vont pas dormir.
12: Sinon c'est un peu du tapage nocturne.
1: Oui. Ça peut être du tapage nocturne.
12: Par la ville quoi.
1: Tiens Adela, je te passe le micro.
0: Oui, ouais. Super. Et bah là on est toujours dans les rues, donc du coup de l'autre côté. Je sais pas comment s'appelle cette rue, mais on est de l'autre côté. Avenue de la République. Mais du coup, là où il y a les magasins. Et du coup, on est de l'autre côté de par rapport à où on est passé tout à l'heure. Oui.
2: Oui, je voulais parler pour dire que il y avait eu un oiseau là au dragon. On est repassé devant et il y avait un oiseau et sur l'affiche il y avait un oiseau aussi. Donc c'est peut-être ça l'oiseau. C'est une blague. Non, c'est pas ça du tout. Il y avait un crabe aussi. Mais en vrai, c'est quoi l'affiche du dragon là? J'ai pas compris.
0: L'affiche du dragon
12: avec notre théorie que sur l'affiche il y a les différents éléments de la vie.
0: Mais c'est y a rien à comprendre, c'est juste il y a rien à comprendre, c'est tout à imaginer.
12: Ouais.
0: Et ouais. Et ça c'est profond ça.
2: Un arrêt de bus temporaire avec une grève féminine dessus en clavier.
0: Avec une grève féminine. Et avec ça, on dirait que c'est un supplément. Un arrêt de bus avec en supplément une grève féminine. Ouais,
2: mais c'est avec balade. C'est ce qui est écrit sur le flyer.
0: Exactement, là on repasse devant le kiosque.
2: Le chocolat.
0: Et devant le CECI, l'école d'ingénieurs.
12: Et oui, on se complète.
2: Oui. Regarde juste là.
0: Juste là. Ah, tu vois, t'as les escaliers collés au kiosque. Pour la soirée étudiante.
2: Dessus, il y a écrit liberté, égalité, fraternité avec le drapeau de la France et l'Union Européenne. On relance le débat?
0: Non, il n'y a pas de débat. C'est question personnelle.
2: Bah si, sur les libertés égalités, est-ce que c'est une vraie devise ou pas?
0: Ouais, non, mais on n'est pas là pour ça, c'est une émission où on marche, tranquille.
12: Sur la tribu.
0: Si ça te tient tant à cœur, t'en reparles quand on rentre.
2: Ok, l'émission qui marche.
0: Où ça?
7: Qui arrache.
2: Non, qui arrache, C'est dans la
11: tribu. Ouais. Il n'y a que Nathan et moi qui suivons, hein. Bravo.
3: Bravo Louis.
14: Jean-Jacques.
10: Oui, coucou. Bah on est de... on remarche du coup sur nos pas. On était au début de l'émission. Ouais. Toujours
14: avenue de la République. Vous marchez beaucoup, vous, dans la vie en général.
10: Ouais, bah je sais pas. En vrai, bah déjà juste pour aller en cours et tout ça, c'est de voir ce que t'appelles marcher beaucoup.
14: Marcher, juste le fait de.
10: Parce qu'en vrai, moi j'aime bien marcher, moi. Genre, des fois, je fais un petit trajet, genre, je préfère en bus, j'aime bien prendre un peu plus de temps et marcher, genre. Ça. Je sais pas. Ça permet de se ressourcer intellectuellement. Je sais pas comment on le dit, mais ouais, je sais pas, j'aime bien avoir un petit moment.
14: Tu lui enlèves pas.
10: Donc voilà. Mais sinon, moi, je marche un peu pour aller en cours déjà entre les bus et tout ça. Voilà.
2: Oui, je tenais à prendre la parole pour dire qu'on arrive presque devant la tribu. On est au magasin Zeeman. Au suivant.
14: Si tu peux répondre à la question.
2: C'était quoi?
14: Est-ce que tu marches, toi, souvent?
2: Ah oui. Oui, en fait, je marche souvent. Très souvent même. Et là, il y a le Blue Lab. Je marche pour aller à l'arrêt de bus, pour aller de l'arrêt de bus à la tribu. Et c'est très récurrent pour moi de marcher et j'aime bien la randonnée. Par exemple, cet été, j'étais en montagne, j'ai fait 5 jours de stage de parapente en vol solo.
14: Oui, tu me
2: et du coup, c'est voilà. Et le reste du temps, je fais de la randonnée et de la randonnée équestre. Parce que je suis galop 3 de...
14: Mais c'est pas marcher, ça.
2: Ah, ah, oui.
14: C'est ton cheval qui marche, attention.
2: C'est un sport.
14: Oui, c'est un sport, mais je dis pas le contraire. Mais dans cette
2: c'est
14: activité...
2: C'est physique.
14: Oui. Mais tu ne marches pas.
2: Et j'ai fait de la randonnée.
14: Oui, sans... ça par contre c'est de la marche. Mais tu vois, ça a beau être physique. Ouais.
2: Bon, ben on est devant la tribu quasiment.
14: Ouais. Qui a pas répondu?
3: Moi.
14: Nathan.
3: Alors moi pour marcher, je marche. Je marche aussi pour aller à l'arrêt de bus. Comme tous ceux qui prennent le bus, quoi. Après, ça dépend. Il y a des moments où j'ai plus envie de marcher d'autres. Des fois, il y a des randonnées, bon. Faut me forcer un peu pour marcher. Des fois, j'ai envie de marcher, je sais pas. Ça dépend de mon humeur aussi. Si j'ai pas envie de marcher et que j'ai la flemme, ou alors que j'ai de l'énergie, ça dépend. Est-ce qu'il nous a lâché? Non, il nous lâche toujours pas.
14: Il tient bien. On sait qu'avec 0%, on peut faire 16 minutes.
10: Ah ouais?
14: Ouais. Loris?
11: Oui, je marche. Voilà. En fait, il y a deux moments où je marche. Il y a des moments où je marche et il y a des moments où je dois marcher. Je sais pas si vous voyez. Ouais, c'est ça. Et donc, du coup, quand je vais au lycée, c'est de la marche vraiment qui doit être optimisée, elle doit être calculée, je dois connaître mes petits passages et aussi avoir un pas qui est accéléré. Pas non plus en train de courir, mais voilà, j'aime pas marcher lentement. Là, par exemple, on marche lentement.
3: J'ai remarqué ça aussi.
11: Bon, il y a une chaise. Ouais. Pourquoi pas? C'est peut-être une œuvre d'art, on sait pas.
14: Mais oui, c'est l'art contemporain.
11: Voilà. Mais t'as répondu, toi?
14: Non.
11: Bah vas-y.
14: Bah je marche. Je marche pour aller au lycée, ouais. Et oui. Oh, il y a un chat dans la valise.
3: Moi j'ai remarqué.
14: Il y a une dame avec un petit chat dans sa valise.
15: On est arrivé.
14: Juste Ewan, t'as pas répondu, tu marches toi?
1: Je marche quand je stresse, voilà.
15: Tu stresses.
14: Et pourquoi tu marches quand tu stresses? Tu sais pourquoi?
1: Non, je sais pas, c'est instinctif.
14: Ça te détend, c'est par ça te fait ruminer, t'as envie de bouger quand tu stresses?
1: Ouais, j'ai envie de bouger, j'ai envie de marcher, je bouge, voilà. Par exemple, quand je suis en appel, je marche toujours. Je suis jamais immobile.
14: Ah oui. Et toi, Adeline?
7: Ah, moi, je marche tout le temps. Non, mais c'est vrai, c'est pareil. C'est un peu ça me calme, en fait. Donc, je sais pas parce que je stresse forcément, mais juste ça me calme. Donc, pour mes proches, c'est plutôt bien que je marche. Et en plus, je vais dire un truc très bête. Mais quand on marche, on avance.
3: Oh! Oh!
7: Voilà, vous avez 2 heures, 3 copies doubles. Et c'est parti!
14: Et bah... On a un bus qui passe, voilà. Un bus. C'est de la beauté. Salut.
2: Au revoir. À bientôt dans la rue.
3: L'émission qui marche.
7: L'émission qui marche.
2: À bientôt dans la tribu.
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6: Bonsoir à tous. Des rassemblements contre la vie chère ce samedi à Marseille. Entre 100 et 200 gilets jaunes ont manifesté ce matin. Ils réclament la baisse du prix des carburants et le gel des tarifs du gaz et de l'électricité. Le patron des communistes, Fabien Roussel, lui, a participé à une manifestation contre la vie chère à Senlis, opération de tractage sur l'autoroute. En pleine crise du prix des carburants, le candidat à la présidentielle réclame la fin du racket et appelle les Français à se mobiliser. La dette publique de la France pourrait atteindre des niveaux records au plus haut depuis 1995, jusqu'à 121% du PIB l'an prochain, selon Bercy. Cette semaine, le Premier ministre a dit vouloir réaliser 54 milliards d'euros d'économies dans le projet de loi de finances pour l'an prochain. Un homme d'une trentaine d'années tué par la police à Beauvais dans l'Oise. Cet homme avait été aperçu tirant des coups de feu au guidon de sa moto. Le procureur précise que les forces de l'ordre ont essuyé des tirs alors qu'elles essayaient d'entrer au domicile du suspect. Un policier a été blessé au bras. Les agents ont fait usage de leur arme de service. Un adolescent de 15 ans mis en examen proche de l'idéologie de l'ultra-droite. Il projetait une attaque contre un lycée à Lyon. Il n'avait pas planifié de date pour son attaque, mais avait réuni le matériel pour passer à l'acte. L'adolescent a été placé sous contrôle judiciaire. Le parquet national antiterroriste avait demandé sa détention provisoire. Le Danemark salue l'accord annoncé par Donald Trump. Le président américain s'est entendu avec les Danois à propos du Groenland, un territoire qu'il convoite. Il aurait obtenu un contrôle permanent sur la sécurité de l'île, avec interdiction pour les bases russes et chinoises de s'implanter sur ce territoire arctique. Le foot est la suite de la 5e journée de Ligue 1. 4 rencontres à suivre à partir de 20h45. Lyon-Rennes, Le Mans-Lorient, Angers-3 et Toulouse-Le Havre. Et puis de nombreux sites à découvrir ce week-end dans toute la France dans le cadre des Journées du Patrimoine. Pour connaître le programme près de chez vous, rendez-vous sur journeesdupatrimoine.culture.gouv.fr. Bonne soirée à tous.
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7: Bonjour, nous sommes les élèves du pôle insertion arrivant au lycée Aristide Briand, une classe pour les élèves qui viennent d'arriver en France. Cette année, nous avons un projet avec la Radio Tribu. L'idée est de parler de notre parcours et de nos projets futurs en France.
8: Bonjour, je m'appelle Barry Mamadou. Je vais raconter le parcours de ma vie en Guinée jusqu'en France. J'ai quitté la Guinée avec un oncle. On est arrivé en Mauritanie où on a travaillé pendant plus de 3 mois. Avant d'entamer le voyage en mer pour rejoindre l'Europe, on a fait 3 jours et demi sur l'eau. Ça n'a pas été facile, mais on est bien arrivé quand même. On avait perdu 3 personnes avec qui on était sur le bateau. On nous a sortis de l'eau à 3 heures du matin et on nous a envoyés au port de Lanzarote. De Lanzarote, on nous a envoyés dans un poste de police où nous sommes restés 3 jours. On nous a registrés là-bas, puis on nous a mis dans un avion pour Tenerife, où on est resté pendant 1 mois et 1 semaine. Pendant les premières semaines, ce n'était pas facile avec la nourriture. Tout était nouveau et c'était difficile de manger. Puis on nous a mis dans un avion pour Madrid, et précisément à Cartagena. Je suis resté là-bas pendant 3 semaines. Ensuite, j'ai décidé de quitter l'Espagne pour la France. Je suis arrivé à Bayonne, où je suis resté une nuit. Après, j'ai pris un bus pour Bordeaux avec un ami qui a son frère qui vit là-bas. Une fois arrivé, le monsieur nous a accueillis. J'ai pris une bonne douche et j'ai bien mangé. On a dormi là-bas, mais le lendemain matin, il m'a dit qu'il ne pouvait pas me garder. Il m'a acheté un billet pour Nantes. Je suis arrivé à Nantes un matin. J'ai demandé à un monsieur qui m'a conduit jusqu'à France, terre d'asile. On m'a enregistré 5 jours après mon arrivée. J'ai fait mon évaluation. 3 semaines après, ils m'ont dit que j'avais été reconnu mineur. Je suis resté à Nantes pendant 3 semaines. Puis on m'a transféré à Pontchâteau où je suis actuellement. Tout se passe super bien. Je pars à l'école à Saint-Nazaire où j'ai fait beaucoup de connaissances.
9: Merci à la radio La Tribu de nous avoir accordé ce moment pour parler de nous. C'était les élèves du pôle insertion arrivant de Saint-Nazaire du lycée Aristide Briand.
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0: Bonjour à tous et à toutes, je suis avec Axel qui est une candidate à la mairie pour l'élection municipale de la ville de Saint-Nazaire. Bonjour.
3: Bonjour.
0: Je voudrais que vous puissiez vous présenter.
3: Alors tout d'abord, je m'appelle Axel, j'ai 32 ans et je suis candidate à la mairie de Saint-Nazaire.
0: D'accord. Quels sont vos projets pour la ville de Saint-Nazaire ?
3: Alors moi, ce que je souhaite avant tout, c'est d'améliorer les conditions de vie, de faciliter les stationnements et de faciliter toute la vie des Nazariens.
4: Vous êtes crevés, les filles !
5: Pas, vous êtes pâtissière. Qu'est-ce qui vous a donné envie dans ta messie ?
6: Je suis comme Obélix, je suis tombée dedans quand j'étais petite. J'ai toujours aimé... J'ai toujours été très gourmande, j'ai toujours aimé la pâtisserie, le sucre, évidemment. Aujourd'hui, mon métier, c'est pâtissière.
4: Vous êtes crevé les filles !
5: Alors, je suis pâtissier, donc je fais de la pâtisserie. Alors, je suis situé tout près de la...
4: Vous êtes crevé les filles !
5: De la avenue de la République.
6: D'accord. Voilà.
4: Vous êtes crevé les filles !
7: 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Quelques objets personnels, pas vraiment d'argent. Je quitterai ce monde comme j'y suis arrivé, seul et sans rien. 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
1: Bonsoir à tous. Une enquête ouverte à Beauvais pour tentative d'homicide sur des policiers. Un homme d'une trentaine d'années aurait été aperçu tirant des coups de feu en pleine rue alors que les forces de l'ordre tentaient de l'interpeller. Il a ensuite visé plusieurs policiers qui ont fait usage de leur arme. La victime, qui sortait d'un séjour en hôpital psychiatrique, a été tuée. Les pistes d'économie budgétaire semblent se préciser. Le gouvernement prévoit d'abaisser le plafond de l'abattement fiscal des retraités à 3000 euros contre 4439 actuellement, tout en gelant ou sous-indexant certaines pensions, une mesure qui permettrait de rapporter 1,4 milliard d'euros de recettes fiscales supplémentaires. Des recettes qui pourraient s'avérer bénéfiques pour le gouvernement après l'annonce du ministère de l'économie aujourd'hui. D'après Bercy, la dette publique de la France continue de se creuser et atteindre 119,3% du PIB en 2026, un chiffre qui grimpe à 121,7% d'ici 2027, des niveaux d'endettement au plus haut depuis 1995. Dans l'actualité également, une plainte pour dénonciation calomnieuse déposée par Philippe Brun. Le député de l'Eure l'a annoncé aujourd'hui après avoir été écarté de la primaire socialiste en raison d'accusations de violence de la part d'une ancienne collaboratrice. Ses avocats dénoncent des rivalités internes au Parti Socialiste. Les élections législatives marquées par des tensions en Russie, le système électoral a été touché par de puissantes cyberattaques au deuxième jour du scrutin. Une élection qui devrait sans surprise être remportée par le parti de Vladimir Poutine. Les premiers résultats seront annoncés demain soir vers 20h. Prudence le long des côtes de Nouvelle-Aquitaine ce week-end. La préfecture met en garde contre un risque maximal de baïnes, des courants très forts qui peuvent entraîner les baigneurs vers le large. Les départements de Charente-Maritime, de Gironde, des Landes et des Pyrénées-Atlantiques sont concernés. Et puis du foot pour terminer avec la suite de la 5e journée de Ligue 1 ce soir. 4 matchs au programme. Angers 3, Le Mans-Lorient, Toulouse-Le Havre et puis l'affiche qui opposera Lyon à Rennes. Des matchs qui seront à suivre à 20h45. Voilà pour l'essentiel de l'actualité. Très bon début de soirée.
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4: Bonjour, nous sommes les élèves du pôle insertion arrivant au lycée Aristide Briand, une classe pour les élèves qui viennent d'arriver en France. Cette année, nous avons un projet avec la radio tribu. L'idée est de parler de notre parcours et de nos projets futurs en France.
5: Je m'appelle Mohamed Kanté, je viens de Guinée-Conakry et je vais vous raconter mon arrivée en France. Depuis que je suis arrivé en France, la chose qui m'a le plus marqué, c'est le calme de la ville. Par exemple, à Nantes, personne ne dérange l'autre et tout le monde est occupé par ses affaires. La ville est vraiment très calme. En plus, sur les routes, je vois beaucoup de voitures et je n'avais pas l'habitude de voir autant de voitures. Chez moi, on voit surtout des vélos, des motos et peu de voitures, pas comme ici. C'est aussi ce que j'ai appris depuis mon arrivée, observer, comprendre et m'adapter à ce nouveau quotidien. J'ai appris que le bonjour est sacré en France. On ne commence jamais une interaction dans un magasin sans dire bonjour. J'ai appris aussi qu'une personne plus âgée que toi, une fois que vous vous connaissez, tu peux la tutoyer sans aucun problème. En Guinée, ça c'est pas possible. Merci à la radio de la tribu de nous avoir accordé ce moment pour parler de nous. C'était les élèves du pôle insertion arrivant de Saint-Nazaire, du lycée Aristide Briand.
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0: Bonjour à tous, je suis la journaliste Jeanne Le Guil qui vient interviewer Mélissa
3: Mugnot.
0: Voilà, bonjour Mélissa Mugnot, comment allez-vous aujourd'hui?
3: Ça va très bien et vous?
0: Eh bien, ça va bien, merci. Si je vous interroge aujourd'hui, c'est parce que j'ai appris que vous aviez gagné un prix pour un objet en bois.
3: Eh oui, bien sûr.
4: Je suis un passionné par l'univers, le monde des pirates. Alors, tout simplement, je suis à la recherche d'une épave de bateau, peut-être pirate ou pas, au fond des mers, que je parcours du coup toutes les semaines, c'est un peu mon métier. Et donc, dans le but de trouver soit des indices, des cartes, des trésors, le reste d'un équipage.
5: Ah là là, eh bien, excellemment bien. Je viens de faire une découverte exceptionnelle, ici, à Nantes.
6: Ah bon ? Je suis très curieuse. Quel type de découverte avez-vous fait ? Car il me semble que tout a déjà été découvert en cette...
5: Oui, j'ai découvert que les biscuits que je mangeais tous les jours sont de Nantes. C'est l'élu. C'est fou, non ?
6: Waouh !

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1: Bonsoir à tous. Une enquête ouverte à Beauvais pour tentative d'homicide sur des policiers. Un homme d'une trentaine d'années aurait été aperçu tirant des coups de feu en pleine rue alors que les forces de l'ordre tentaient de l'interpeller. Il a ensuite visé plusieurs policiers qui ont fait usage de leur arme. La victime, qui sortait d'un séjour en hôpital psychiatrique, a été tuée. Les pistes d'économie budgétaire semblent se préciser. Le gouvernement prévoit d'abaisser le plafond de l'abattement fiscal des retraités à 3000 euros contre 4439 actuellement, tout en gelant ou sous-indexant certaines pensions, une mesure qui permettrait de rapporter 1,4 milliard d'euros de recettes fiscales supplémentaires. Des recettes qui pourraient s'avérer bénéfiques pour le gouvernement après l'annonce du ministère de l'économie aujourd'hui. D'après Bercy, la dette publique de la France continue de se creuser et atteindre 119,3% du PIB en 2026, un chiffre qui grimpe à 121,7% d'ici 2027, des niveaux d'endettement au plus haut depuis 1995. Dans l'actualité également, une plainte pour dénonciation calomnieuse déposée par Philippe Brun. Le député de l'Eure l'a annoncé aujourd'hui après avoir été écarté de la primaire socialiste en raison d'accusations de violence de la part d'une ancienne collaboratrice. Ses avocats dénoncent des rivalités internes au Parti Socialiste. Les élections législatives marquées par des tensions en Russie, le système électoral a été touché par de puissantes cyberattaques au deuxième jour du scrutin. Une élection qui devrait sans surprise être remportée par le parti de Vladimir Poutine. Les premiers résultats seront annoncés demain soir vers 20h. Prudence le long des côtes de Nouvelle-Aquitaine ce week-end. La préfecture met en garde contre un risque maximal de baïne, des courants très forts qui peuvent entraîner les baigneurs vers le large. Les départements de Charente-Maritime, de Gironde, des Landes et des Pyrénées-Atlantiques sont concernés. Et puis du foot pour terminer avec la suite de la 5e journée de Ligue 1 ce soir. 4 matchs au programme. Angers 3, Le Mans-Lorient, Toulouse-Le Havre et puis l'affiche qui opposera Lyon à Rennes. Des matchs qui seront à suivre à 20h45. Voilà pour l'essentiel de l'actualité. Très bon début de soirée.
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14: Bonjour, c'est Nina et Angèle pour la radio La Tribu. On est au Forum des associations devant le centre de l'outil en main. Est-ce que vous pouvez vous présenter en quelques mots s'il vous plaît?
15: Alors l'outil en main est une association qui initie les enfants à différents métiers manuels. À Saint-Nazaire, on a 20 ateliers, donc on reçoit 40 enfants le mercredi et on est une soixantaine de bénévoles. Et le principe, c'est pendant 3 mercredis, un enfant découvre un atelier et au bout de ces 3 mercredis, il va visiter et découvrir un autre atelier. Voilà.
14: Et vous êtes bénévole dans un atelier spécial ou pas?
16: Je suis dans l'électricité et le petit électroménager. C'est-à-dire qu'on enseigne aux enfants de pouvoir se débrouiller par eux-mêmes tout en respectant les normes. C'est-à-dire qu'ils peuvent monter un interrupteur ou le démonter. Ils font différents types de schémas et en plus, ils reproduisent ce qu'ils ont fait en schéma sur un support.
14: C'est adressé aux jeunes de quel âge à quel âge à peu près?
16: Entre 10 ans et 14 ans.
14: Et un cycle, c'est 2 ans du coup. Bon bah merci.
16: Je vous en prie.
17: Mais n'ayez pas peur, on va pas vous manger.
18: Tout va bien, vous êtes à Saint-Nazaire.
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1: Bonjour à toutes et à tous, bienvenue dans la tribu, c'est Loris et actuellement on se retrouve dans le train et où est-ce qu'on va, Andrea?
2: On va à Polygon pour trouver une galerie, on va faire une exposition de photographie dans cette galerie. Après on va voir une autre exposition au bois de Polygon. On va rencontrer aussi Thierry Méry qui détient la galerie, on va lui poser des questions.
1: Et bah t'as tout dit, et donc vous avez entendu, il y a Andrea qui est dans le train, mais aussi Adela, mais aussi Moumen et aussi Georges.
3: Donc ici on est au Pouliguen, dans un espace dédié vraiment à tout ce qui va tourner autour de l'image photographique, à sa diffusion, à sa production, mais également à tout ce qui est en lien avec l'éducation à l'image. Donc on reçoit beaucoup régulièrement des écoles, des publics aussi. On développe des projets, on développe aussi des ateliers autour de l'image et puis aussi un petit peu autour de l'impression. Donc dans la programmation, on a entre 3 et 4 expositions par an. Et depuis 6 ans, on a un dispositif du ministère de la Culture qui s'appelle Capsule sur la résidence photographique. Alors, je ne sais pas si vous savez ce que c'est une résidence photographique ou peut-être ce que ça vous... qu'est-ce qui vous vient à l'idée quand on parle de résidence photographique ou résidence artistique.
4: Résidence, c'est du coup quand un artiste ou plusieurs viennent passer du temps dans un lieu en particulier pour pratiquer ou pour... justement développer un art en particulier.
3: Ouais, c'est tout à fait ça l'idée, hein. C'est de proposer un temps, un espace à une ou à un artiste. Donc c'est ce qu'on nous on propose ici au Pouliguen sur une durée de 6 semaines. Donc là cette année on a reçu sur un appel à projet qui était sur la mer, ses acteurs et ses enjeux. L'artiste Isabelle A. Ave Ruiz, qui est une artiste marseillaise, voilà, et qui nous a proposé de travailler sur la côte sauvage du Pouliguen. Alors pour faire ces tirages, Isabelle, je vous la fais en entier.
5: Ouais.
3: Alors, elle utilise d'abord une chambre.
4: Quoi ?
3: Une chambre photographique.
5: Une chambre.
3: Donc là, je lui avais prêté mon appareil photo.
4: Ça. Il a l'air ancien.
3: Il n'est pas tout jeune. Je pense qu'il doit être un petit peu plus vieux que moi quand même. Et cette chambre photo... Vous allez pouvoir venir. Tac. Et voilà l'appareil. Pourquoi c'est à l'envers? Eh bien, c'est de l'optique, c'est la caméra obscura. Par exemple, si je ferme totalement la galerie, je passe un tout petit coup. Dans la vitre, ou à travers la vitre, on verra ce qu'il y a à l'extérieur sur le mur. La lumière, elle passe comme ça, à travers le trou, ici on a une optique, et elle va passer vers le bas. Ce qui est en haut est en bas, ce qui est en bas est en haut. Je vais vous chercher d'ailleurs un autre petit appareil, vous allez voir. Vous voyez ?
4: Okay.
3: Il n'y a rien du tout.
4: C'est
3: vraiment de l'optique, c'est ça qu'on appelle une chambre.
4: Okay.
3: Alors pendant longtemps, hein, dès l'Antiquité, on connaissait l'idée de la caméra obscura. Le fait qu'on faisait un trou et qu'on avait ce qui était sur un verre dépoli ou à l'intérieur sur le mur. Le problème, c'est qu'on ne savait pas enregistrer l'image, la couleur. Ben, la couleur. La lumière, pardon, pour être précis. La lumière, on ne savait pas enregistrer. Alors il y a eu Nicéphore Niépce, Daguerre et des photographes comme ça, qui plutôt même des scientifiques finalement, qui ont trouvé des solutions chimie, des réactions qui ont permis d'enregistrer les premières images. Notamment la première photographie qui s'appelle le point de vue de gras, et puis qui est aux États-Unis. Alors là, on ne voit pas grand-chose. Hein. Mais c'est la première enregistrement. Oui, tout à fait. Bien. Alors là, pour faire ça, sa photo, Isabelle a utilisé cet appareil-là, cette caméra. Et en fait, dans le noir, elle a chargé ce qu'on appelle des plans films, des gros négatifs. Alors là, j'en ai un en démonstration. On le met dans ce châssis. Elle vient le mettre comme ça. Et puis, elle l'ouvre, elle expose, elle ferme. Et l'image, elle est maintenant dans le négatif. Et elle va développer son négatif dans le labo derrière pour obtenir une première image sur le plan, sur le négatif. Ok.
5: Donc, voilà.
3: Pour faire ça, elle développe son négatif. Elle fait la photo, elle développe son négatif. Elle tire un grand négatif, un typon. Et ensuite, sur ce papier, elle applique au pinceau une émulsion photosensible qui va réagir à la lumière, qui est un mélange de gomme arabique, de pigments sous différentes formes, et puis également de bichromate. Et le mélange bichromate et gomme va faire que ça va réagir et ça ne va plus être soluble quand ça prend la lumière. Si c'est plus soluble, que ça réagit à la lumière, ça intéresse forcément un artiste ou un photographe. Donc elle va appliquer cette couche, elle fait sécher, elle met le négatif, elle met une plaque de verre, elle envoie de la lumière, et elle a baigné ce tirage pendant plus de 2 heures, comme ça, dans l'eau. Les pigments qui n'ont pas pris la lumière, bien, ils sont solubles, ils sont. Elle vient avec un petit filet d'eau travailler ses tirages. Elle laisse sécher, et là, elle a une première couche. Vous voyez, il y a ces tirages qui sont évanescents ou en révélation, hein, beaucoup plus clairs, beaucoup plus légers. Et si elle veut travailler le contraste, eh ben, elle va refaire la manip.
4: Ah oui.
3: Donc, elle va remettre plusieurs mélanges de gomme arabique, de bichromate et de pigments. Elle va remettre le négatif. Alors, il faut que le papier revienne exactement dans sa forme. Donc, il faut gérer l'hygrométrie. L'hygrométrie, c'est la quantité d'eau dans l'air. Enfin. Et elle va remettre le négatif et elle retrempe le papier. Donc, pour avoir un tirage comme ça, il faut 5 passages.
4: Ah ouais.
3: Donc là, on est sur du tirage qui demande une semaine et demie, minimum, qu'on n'a que ça à faire. On voit le temps, hein, le rapport au temps qui est complètement différent.
4: Quand ça marche.
6: Du coup, pour la photo, il y a un procédé différent, ça la joue après la...
3: Alors, pour la couleur, vous voyez, je les ai ramenés là, donc tu ne les ai pas. J'ai des pigments justement. Et bien elle refait la même chose en fait. Sauf qu'elle va venir badigeonner dessus. Et comme ça va tout exposer, ça va rester, ça va réagir. Donc ça va se fixer dans le papier. Et là vous avez le pigment noir qu'elle utilise.
4: Moi je croyais qu'elle avait
5: peint. Non, c'est pas le pigment qui est photosensible.
3: Non, c'est le mélange. Ouais. C'est, en fait, ce qui est photosensible, c'est la gomme et le bichromate qui fait que ensemble, dès que ça prend la lumière, ça ne devient plus soluble. Et là, vous avez ce pigment bleu là, qui est quand même assez intense. Donc, elle a travaillé sur quoi ? C'était quoi son intérêt, d'après vous, là ? Est-ce qu'on...
2: C'est un peu
3: de la question des grottes, ouais. On a plusieurs grottes au Pouliguen, sur la côte sauvage, la cathédrale et notamment la grotte des Corrigans.
2: Donc, toutes ces photos sont la grotte des Corrigans.
3: Oui. Qu'est-ce que ça vous fait penser à quoi, la grotte ? Qu'est-ce qu'il y a comme
2: ça ? Ça fait penser à un lieu solitaire où personne, parce que personne ne rentre.
3: Ah, c'est un lieu où on ne rentre plus, mais solitaire. J'aime bien l'idée, ouais.
2: Qu'on peut explorer, voir qu'est-ce qu'il y a dedans, mais c'est du vide.
7: Bon, moi, ça me fait penser un peu au trésor, je pense. Il y a beaucoup d'influence d'Alexandre Dumas, avec

0: Autour dans les années 1923-1960, on a découvert du coup les grottes de Lascaux avec des dessins préhistoriques dessus.
1: Ouais, donc c'est la grotte, c'est aussi c'est l'abri, hein?
2: Oui.
1: C'est le Dieu du lieu qui nous abrite en tant qu'homme. C'est aussi un lieu qui est un peu mystérieux, c'est aussi le sauvage.
2: C'est un peu un lieu où il y a pas mal de légendes, comme la légende des vampires, qui a pas mal de chauves-souris qui vivent dans les grottes et qui sont des vampires, comme celle de Dracula qui.
1: Ouais. Ce qui est caché.
2: Oui.
1: Alors chez nous, c'est plutôt, on a la reine des Korrigans, donc c'est les Korrigans qui planquent un trésor dans cette grotte-là. Il y a toute une histoire autour d'un homme qui accueille la reine des Korrigans, mais bien sûr, elle s'était cachée un soir d'orage. Elle ressemblait à une femme assez vilaine, mais lui, gentil comme tout, lui propose de se mettre à côté de la cheminée, il la nourrit. Et elle lui autorise d'aller pendant un temps donné prendre l'or dans la grotte des Korrigans, mais il ne fallait pas qu'elle se fasse repérer par les Korrigans. Sauf qu'il a voulu aller un petit peu trop loin. Et il s'est fait choper. Mais voilà, la reine a eu pitié de l'homme quand même. C'était quand même un bon homme, je veux dire gentil. Donc il aura comme ça une coupe qui se remplira de nourriture tout le temps.
2: La photo de derrière, on voit la femme qui a des yeux fermés dans un clos. J'ai l'impression qu'elle rêve de cette grotte, un peu.
1: Ouais.
3: On a l'impression qu'elle est dans un moment de contemplation, peut-être face à la mer.
1: Que le temps qui creuse les grottes, c'est le temps, la météo, le temps aussi, le temps dans la durée. Et elle a photographié juste pour finir l'exposition, ou en tout cas une présentation, si on pourrait en parler. Je vais en parler encore un petit moment. Ici, vous avez un objet qui est assez fascinant, que je trouve génial, qui s'appelle un barographe. Et un barographe, ça enregistre les variations ici de la pression atmosphérique. Donc, si ça descend, c'est qu'on va en général vers vraiment le mauvais temps, une dépression. Et quand ça remonte, on va plutôt vers le beau temps. Et là, le tambour, il tourne. Et il enregistre les variations du temps, de la pression atmosphérique dans le temps. Alors après, je ne sais pas si c'est toujours évident d'avoir tous les liens pour expliquer toutes les photos. Et je ne sais pas si c'est nécessaire. Après, moi, j'explique ce que j'en sais, ce que je peux partager. Mais après, l'artiste, elle a aussi ses secrets et c'est cette sensibilité qui nous permet aussi aux spectateurs de s'approprier
3: notre propre interprétation.
1: Voilà.
4: Oui, c'est ça la richesse du livre, de pouvoir avoir différentes interprétations.
1: Tout à fait.
4: Oui.

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1: Aujourd'hui, on est allé dans le bois du Pouliguen pour découvrir l'exposition de photographies de Camille Michel, Inuit, gardien des glaces. Tout ça dans le cadre de notre rencontre avec le centre photographique du Pouliguen, Asie.
2: Comment vous avez obtenu les photos ?
3: Alors, je les ai obtenues en contactant la photographe Camille Michel. C'est la question plutôt comment aussi je suis tombé sur son travail ou comment j'ai découvert son travail. C'est en faisant un travail de veille sur Internet, en allant voir ce que proposent des festivals en photographie, des prix, en allant aussi sur des collectifs de photographes, où par exemple un site comme Antucas ou d'autres regroupent des travaux de photographes. Et j'ai découvert ce travail de Camille sur les populations inuites au nord du Groenland. Et on a pris contact. Et puis on s'est mis d'accord sur ce projet. Je lui ai expliqué le concept de l'exposition. Et puis elle m'a donné l'autorisation d'utiliser ces images.
1: Là, on est dans le mini-bois du Pouliguen. Pourquoi ici ?
3: Alors, mini-bois, on est dans le bois du Pouliguen. c'est le petit bois du Pouliguen. Disons que c'est un endroit qui amène une... En tout cas, qui est propice au regard, en fait, à prendre le temps, à ralentir les choses. On vient souvent dans le petit bois, on peut le traverser pour aller d'un point A à un point B, mais on peut venir aussi s'y balader. Hein. C'est un endroit où l'été, il fait plutôt frais, donc assez propice voilà, à la contemplation, à la lecture. Comme on peut y revenir plusieurs fois quand on est notamment en vacances, on peut prendre le temps de revoir une exposition plusieurs fois. C'est aussi bien sûr un lieu qui est une exposition qui est en extérieur. Donc on s'adresse à un public qui est beaucoup plus large. Et puis on aurait pu peut-être, pourquoi pas, exposer sur le port ou sur une façade maritime. Mais c'est toujours cette idée de ne pas imposer une image, mais de proposer une image. Je ne sais pas si tu comprends, mais sur un paysage, j'ai toujours du mal à voir des images qui s'imposent. Et là, j'essaye plutôt des images qui se proposent, ou en tout cas qui se fondent au maximum dans un paysage. Voilà.
4: Pourquoi avoir fait une exposition sur les peuples inuits au Groenland ?
3: En fait, ça vient de ce dispositif d'exposition qui est dans le bois du Pouliguen sur la presqu'île du Pouliguen, presque une île. Et cette idée d'île m'intéresse... depuis quelques temps et d'avoir cette possibilité de créer un lien avec une population pour moi qui m'était très... Je ne me doutais pas qu'il y avait cette population qui existait sur ce territoire tout au nord. Ça m'intéressait en tout cas, c'était toujours cette envie de partager ces connaissances, ce travail, ces interrogations aussi, puisque finalement ils sont en première ligne ce qui se passe aujourd'hui au niveau transformation du climat notamment.
1: Ensuite, on a fait un petit jeu d'écrire nos photos préférées de l'exposition.
4: Moumen, est-ce que tu peux nous décrire ta photo, s'il te plaît ?
5: Oui, j'aime bien cette photo car il y a beaucoup de couleurs. C'est un mélange de couleurs, de maisons, de paysages, en fait. Et il y a on voit la mer un peu qui fond avec les icebergs, tout ça. il y a les montagnes un peu en arrière-plan. On voit que les montagnes, ce n'est pas forcément de la neige, car on voit un peu d'herbe, de cailloux, tout ça. Et on voit que c'est un village pas très très grand, mais que les maisons sont assez grandes quand même.
4: Pourquoi tu as choisi cette image ?
5: Parce que j'aime bien le mélange de couleurs, du coup, tout ça. Et voilà, ça montre comment est environ les villages au Groenland.
4: Voilà.
6: Moi, j'ai choisi une photo qui date de 2024 et qui a été prise à Savi Civic, pardon pour la prononciation. Et c'est Johan qui porte un namoti. C'est une parka traditionnelle inuit pour porter son bébé dans le dos pendant qu'elle travaille. Et moi, ça m'a rappelé les paniers africains. Et c'est proche de ma culture, donc j'ai beaucoup apprécié. Voilà.
7: Et du coup, c'est vraiment juste l'aspect culturel ou c'est par exemple la composition de la photo qui t'a...
6: Bah, la composition aussi de la photo, je la trouve magnifique, avec le bébé qui nous regarde et la mère qui regarde son enfant. L'angle de la photo aussi, je l'aime bien, je l'aime beaucoup et j'ai l'impression que ça a été pris en plein travail. J'ai l'impression qu'elle est en train de travailler là, la dame, et j'aime beaucoup la photo, voilà.
7: Elle est dans quel environnement ?
6: Le truc c'est que on voit de la glace, de la neige plutôt, parce que c'est de la terre. Il n'y a pas de glace, il y a de la terre et il y a un peu de neige. Et derrière, il y a des cabanes ou des maisons, je ne sais pas trop. Voilà. Et elle porte aussi un sort de foulard qui ressemble à un kéfier.
7: Eh bien, moi, j'ai choisi une photo qui représente une famille qui est du coup dans leur maison, j'imagine, enfin dans un habitat en tout cas, qui fête l'anniversaire d'une des personnes sur le moment. Et du coup, je l'ai choisi parce que moi, j'aime beaucoup les scènes comme ça de convivialité, enfin de réunion pour le coup. On voit vraiment une sorte de proximité entre plusieurs personnes. C'est différentes cultures, donc c'est aussi d'autres choses qu'on dit, par exemple, pour les anniversaires. Comme on peut le lire sur le cartel, on voit que ça explique, du coup, qu'ils disent tous félicitations et ils offrent une petite pièce de monnaie qui est, du coup, enveloppée, enfin, qui est recouverte d'un papier aluminium. Et du coup, j'aime beaucoup découvrir différentes cultures dans différents pays. Et justement, les scènes de vie, je trouve que c'est un très bon moyen de découvrir les différentes cultures de manière simple.
6: Et c'est que l'image que renvoie la photo qui t'a plu ?
7: J'aime aussi la composition. Enfin, ce que renvoie aussi, ce qu'elle représente dans son intégralité. Mais aussi, ce que je vois, pour le coup, j'aime bien la... Enfin, le côté où on voit en plein milieu de la photo, on a du coup 5 membres de la famille qui sont réunis autour d'une table, une table plutôt basse, et qui préparent du coup un plat, de la peau de narval, il me semble, produit par la chasse. Mais du coup, c'est pas un plat.
6: Si.
7: La peau de narval, c'est un plat ?
6: Ouais, même des fois, ils mettent plein, des centaines d'oiseaux dans de la peau de narval avec de la graisse, et ils laissent fermenter pendant des mois.
7: Excellent. Et du coup, ils préparent un plat, tous ensemble, et ça mixe, ils sont plusieurs de... Enfin, tu vois que c'est différentes générations. T'as ce qu'on pourrait imaginer comme étant le grand-père, on a plutôt des adultes, jeunes adultes, on a des enfants, t'en as un avec un biberon. Derrière, t'as le linge qui est étalé, t'as les photos de famille, t'as la cuisine en arrière-plan où tu vois quelqu'un au fond. C'est vraiment un tout, et c'est une ambiance que j'aime beaucoup.
8: Donc moi, on se trouve actuellement devant ma photo que j'ai préférée de toute l'exposition. Et donc en fait, c'est une photo qui est prise le 21 juin. Donc le 21 juin, c'est la fête nationale au Groenland. Et c'est là que les 57 000 habitants du pays vont célébrer leur identité et leur lutte aussi pour leur indépendance. Et donc peut-être pour éclaircir un peu mon propos, donc on voit vraiment... c'est pas la population, mais c'est un regroupement de Groenlandais, donc ils sont sur une espèce de petite colline, ils sont pas sur la glace, on voit pas beaucoup de glace sur cette photo comparé aux autres, il y en a quand même sur le paysage au second plan, mais non, il y a une petite table, il y a des choses à boire, je pense aussi que c'est, c'est le 21 juin, donc c'est plus vers l'été, donc il fait un peu moins froid, vu que les gens sont en pull quand même, mais ils sont pas avec leur habit de fourrure. Il y a, à mon avis, le drapeau du Groenland qui donc vient désigner ici l'indépendance du pays et puis qui, voilà, qui est au milieu de 10 vu que c'est la fête nationale. Et voilà, il y a beaucoup d'enfants. Et voilà, c'est assez convivial. Les enfants jouent ensemble. Il y a une petite fille qui tient aussi le drapeau du Groenland. Et donc voilà, j'aime beaucoup cette photo.
5: Alors, Andrea, peux-tu me dire pourquoi c'est ta photo préférée ?
4: Je l'ai choisie parce que j'aime comment la photographe elle s'est centrée sur les petits garçons qui portent un costume traditionnel groenlandais qu'ils portent lors des fêtes, des communions et des mariages. Et elle veut qu'on se concentre sur ces petits garçons parce qu'elle veut montrer comment la culture groenlandaise est importante pour eux. J'aime aussi comment les couleurs se mélangent. On voit des draps rouges qui se mélangent avec les murs blancs et ça fait une composition belle à voir avec les couleurs. J'aime comment aussi il y a une symétrie avec le garçon qui est au milieu. On voit l'égalité entre les parties photographiées. Et, c'est comme si on était devant le garçon et on regardait partout. On le regardait aussi porter ce costume. C'est pour ça que c'est ma préférée. Et elle m'inspire aussi le fait qu'il appartient à une communion avec son costume traditionnel. Qu'il y a une communauté dans cette culture.

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1: Le samedi 5 septembre 2026, la tribu était à Place aux Associations et a eu l'occasion de rencontrer les membres de l'association Splash.
2: Bonjour, est-ce que vous pouvez vous présenter s'il vous plaît ?
3: Alors, on est l'association Splash, donc on fait la promotion et la découverte de l'art graphique et des artistes de la région nazarienne. Donc en fait, on était des artistes illustrateurs qui étaient tous indépendants, chacun de leur côté. Et en fait, l'idée, c'était de se retrouver, de mutualiser nos connaissances, partager nos pratiques. Et du coup, on s'est retrouvés comme ça.
4: Bah justement, qu'est-ce que ça vous a apporté entre artistes de vous réunir ?
5: Alors l'intérêt de se réunir, c'est que déjà on se sent moins seul, parce que quand on est artiste, on crée tout seul dans son atelier, et que le fait de se rencontrer lors de salons d'illustration ou sur des marchés d'illustration, on s'est rendu compte qu'on aimait bien aussi pouvoir partager à propos de nos différentes techniques, à propos de notre univers créatif. Et donc ça nous permet de créer ces moments-là, de nous retrouver ensemble et de pouvoir échanger et de pouvoir nous nourrir de l'art des autres en fait.
3: Et après l'effet de groupe, ça permet aussi de monter des projets, que ce soit à deux mains ou à plus de mains, des projets collectifs comme des expositions, des illustrations dans des fanzines ou alors d'autres événements comme le salon de l'illustration qu'on fait au garage au mois de novembre.
4: Et pourquoi le nom Splash ?
3: Bah du coup, c'était lié à l'acronyme de la BD Splash, et on voulait un nom un peu impactant. On avait fait une liste de plusieurs propositions, et puis on a fait des votes. C'est ce nom-là qui est ressorti. Voilà, on voulait quelque chose de lié à l'univers du dessin, de la BD. Donc voilà, ce mot un peu impactant.
4: Et justement, donc aujourd'hui, on est à Place aux Associations. Quel est votre rôle ici et qu'est-ce que vous souhaitez montrer ou je sais pas, qu'est-ce que vous faites ici ?
5: Alors l'intérêt, c'est d'une part de montrer l'existence de l'association, de pouvoir permettre à des personnes qui pourraient être des artistes de la région de prendre contact avec nous, de se rapprocher de nous et puis de pouvoir avoir directement des renseignements sur notre activité. La deuxième chose, c'est on a aussi d'autres types de visiteurs, c'est alors ce qu'on appelle le grand public, c'est-à-dire les personnes qui souhaitent plutôt suivre des ateliers, qui veulent participer à nos événements et donc de leur donner les informations et leur permettre éventuellement de s'inscrire sur nos ateliers.
4: Et du coup, on peut vous retrouver où justement pour avoir ces infos quand on vient pas au forum des associations ?
5: Alors nous, on n'a pas de lieu fixe puisqu'on est une association, on bénéficie par exemple des salles municipales pour nos activités. Par contre, on a un compte Instagram et on est joignable sur notre adresse email.
3: Alors notre compte Insta, c'est splash-illustration. Du coup, on fait la promotion des artistes adhérents de l'association, mais aussi de nos projets et les temps forts qu'on retrouve dans l'année, et des ateliers.
4: Question, je ne sais pas du tout ce que c'est fanzine. Enfin, une fanzine ou un fanzine, je ne sais pas. Est-ce que vous pouvez nous expliquer ce que c'est ?
3: Alors, un fanzine, c'est une petite édition un format A5. En fait, c'est une petite édition qui regroupe des illustrations sur un thème. Donc nous, le premier, c'était à l'aventure. Ensuite, on en a eu un sur créature. Et le dernier, c'est danse, paillettes et liberté. Donc les artistes choisissent un nombre de pages qu'ils veulent investir. Et en fait, ils viennent illustrer du coup ces pages-là. Donc après, c'est propre à chaque artiste d'illustrer ça sous la technique qu'il veut. Ça peut être du papier découpé, ça peut être de l'illustration à l'aquarelle, de l'illustration numérique, de la linogravure. Voilà, c'est une page de libre expression. Voilà, le fanzine, ça peut exister vraiment sur des tout petits formats en papier à la main. Voilà, si vous voulez plus d'infos là-dessus, au Fish Market, il va y avoir Mini-zine Market qui rappelle tout plein d'éditions en fait qui sont autour du fanzine et de la micro-édition.
2: C'était donc une interview des équipes de Splash que nous avons eu l'opportunité de rencontrer au Forum des Associations. Merci d'avoir écouté et à bientôt dans la tribu.
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2: Bonjour, c'est Gabriel et Anaï et Angèle sur la tribu et aujourd'hui on est allé à la rencontre des Nazariens pour leur poser des questions sur la rentrée.
3: Bonjour, comment s'est passée votre rentrée ?
4: Ça s'est bien passé, très bien passé.
5: Pareil, hein, faut se remettre sur le rythme, école, enfants, sport, etc. Mais non, c'est plutôt pas mal, ça se passe plutôt bien.
6: La même chose en fait, tout est parti très vite donc maintenant il faut s'habituer au rythme.
7: La rentrée est bien... Un peu comme un renouveau, une nouvelle année avec des activités et puis de quoi se charger un peu pour pouvoir après bien profiter des vacances.
3: Comment s'est passée votre rentrée ?
8: Moi, très facilement. Mon fils est rentré en terminale, donc j'ai pas eu beaucoup à m'occuper de lui.
9: Bien, plutôt pas mal. En fait, là, je suis en recherche d'emploi, donc c'est pas une rentrée classique, mais ça se passe bien.
10: Moi, ma rentrée s'est bien passée. J'ai fait ma rentrée à l'école, puisque je suis enseignant dans une école de Saint-Nazaire.
3: Et quelles habitudes reprenez-vous à la rentrée ?
7: Alors, comme habitude, je reprends le théâtre depuis hier soir avec des nouveaux projets. Je continue le sport. Je reprends les activités aussi pour les enfants, sport, batterie.
11: C'est les horaires, les transports, l'école, les sports, tous les rendez-vous médicaux qui se renouvellent, etc.
5: Un peu pareil, hein, reprendre le rythme d'être toujours là à la même heure le matin, donc de se lever à la même heure, de relever les enfants le matin et puis reprendre le sport.
9: Une des premières habitudes que je prends, c'est de me réinscrire à des activités. Donc cette année, j'ai choisi de faire de l'escalade et de la musculation.
3: Quelles habitudes prenez-vous à la rentrée ?
10: On avait envie de prendre beaucoup de nouvelles habitudes. On s'est dit ça durant les vacances, qu'on changerait pas mal de choses. Pour l'instant, on n'a pas encore réussi à tout mettre en place. Je crois que la grande idée, c'est de réussir à être plus dehors, plus sortir, plus aller voir les entours de Saint-Nazaire, qui sont des endroits très sympas.
2: Que préférez-vous en septembre, octobre ?
11: Continuer à profiter des beaux jours tant qu'ils sont encore là. Et puis voilà.
5: Voilà, c'est un petit peu ça, les dernières sorties quand il fait beau sur les week-ends et puis continuer à profiter de la prolongation de l'été.
6: C'est comme un bonus en fait, les week-ends au bord de la mer, on profite sans les touristes.
7: Alors en septembre, j'aime bien la braderie dans le centre-ville et en octobre, j'aime bien les couleurs jaunes qu'on retrouve dans les arbres et on s'approche doucement des vacances scolaires.
2: Que préférez-vous en septembre ou octobre ?
9: Là, j'aime bien cette année parce qu'il fait beau. En septembre. Et puis c'est le début de l'automne, il fait pas encore trop froid, je trouve ça plutôt sympa.
10: Malgré tout, pour l'instant, on peut dire la météo, parce qu'il fait encore beau, même si on a bien qu'il pleuve un petit peu. Mais je crois que pour l'instant, c'est ça. Et puis moi, j'ai été parti tout l'été en vacances, et c'est de revenir à Saint-Nazaire et de retrouver les copains, les copines et les habitudes dans la ville, c'est sympa.
2: Comment voyez-vous l'arrivée de l'automne ?
11: Plutôt bien, moi je trouve que l'automne, c'est aussi une saison agréable, où on est plus cocooning chez nous. Voilà, ça me dérange pas.
5: Ouais, c'est ça, c'est refaire les petits travaux qu'on n'a pas fait l'été parce qu'on est dans la maison et puis repréparer le jardin pour l'hiver. Ouais.
6: Alors moi, j'aime pas trop. Pourquoi les jours vont être plus... Enfin, déjà, ils se raccourcissent, mais il va faire moins beau, on va moins profiter des extérieurs, il va sûrement beaucoup plus pleuvoir. Donc voilà, j'espère avoir encore pas mal de soleil.
2: Et comment est-ce que vous voyez l'arrivée de l'automne ?
9: Je le vois... Je préfère l'arrivée de l'automne que de l'hiver. Je trouve ça joli, les arbres avec les feuilles oranges, une certaine poésie. Et tant qu'il fait beau, c'est plutôt agréable.
8: Comment je vois l'arrivée de l'automne ? En espérant qu'il y ait de la pluie qui tombe dans nos jardins.
7: Alors, entre deux. Pour moi, c'est, comme je te disais, des belles couleurs qui s'annoncent. Et en même temps, c'est aussi un peu la fin de l'été et l'approche de l'hiver. Donc, c'est une période de transition.
10: J'espère pluvieuse quand même, malgré tout. je la vois bien, j'aime bien l'automne, j'aime bien les couleurs, j'aime bien aller me promener quand c'est cette saison-là. Donc, je la vois avec joie.
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C'est ça. 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Ouais.